j'imagine pour...

0: soir, seul dans Paris. Mes amis sont partis, je traîne et je m'emmerde. La pluie, Paris la pluie. Oh, et puis draguer, draguer, ramer, ramer, boîte de nuit, boîte Afrique, boîte de concert, boîte de con, à Lille, pas question. Puis j'ai pas la clé. Puis de toute façon, je suis déjà beurré. Alors je vais me mettre de bonne humeur, voilà. Et pour ça, il faudrait que je cherche encore une fille qui voudrait bien de moi ce soir un quart d'heure. Bon, ben, il n'y a qu'une solution, alors, au bois, tout de suite au bois. Facilité de paiement, crédit total. Voyons. Les contrats de l'avenue Foch, les quartiers chics, c'est là qu'il y en a le plus. Il y a même des Espagnols, c'est vous dire. Des anciennes bonnes, ou alors toujours des bonnes. Avec elles, il faut payer franco. Ah, l'Espagne, franco, le pays de l'honneur, des taureaux, des guitares, où le gui, c'est bonheur. Mais la tare, c'est franco, c'est bien connu. Avenue du Bois. En voilà deux blondes. Je m'arrête, je baisse la vitre. À grande approche, il lui manque une dent. Souvenir d'un légionnaire dans les fossés de Vincennes. Allez, en stage à Saint-Claude. Je me demande combien. Enfin, combien elle me doit. Elle me traite de con. Et je démarre. Il pleut toujours. Tiens, deux autres encore. Une brune, une blonde. Oh, c'est des travaux. La blonde a des beaux seins, qui est vieux chien. Quand j'étais petit, il me faisait peur, les travestis. Maintenant, ils me font rire. Surtout à 6h du matin, en collant et mini-jupe, avec leur barbe mauve qui pousse, le rouge à lèvres délavé et la perruque de travers, boitant sur leurs talons orthopédiques. Ah, le monde se trouve petit, monsieur. Il monte sur quelque chose pour grandir. Et je démarre.
1: Cherche encore une fille qui voudrait bien de moi ce soir un quart d'heure. Je cherche encore une fille.
0: Il pleut toujours et il fait froid. Je tourne à droite, un quart de police. Tout feu éteint. Hum. Je continue. Tiens, des mateurs derrière les arbres. Les mateurs, ils s'arrangent toujours pour qu'on les voit. Je fais le tour, porte-maillot, avenue du Bois, et je recommence. Tiens, une fille seule en jupon. C'est bizarre, une pute en jupon. Je m'approche, elle est sous un parapluie, sous un réverbère. La parole, elle est sublime, j'y crois pas. Mon cœur bat. Je m'arrête, je recule, je baisse la vitre, je l'appelle. Elle tourne la tête, me regarde. Elle pleure. Puis je me rends compte que je la vouvoie. Elle ne me répond pas, elle s'en va. J'ai peur de la gêner et je démarre. Je lâche et con, puis je rentre dans Paris. Je rentre dans Paris très vite et il pleut toujours. C'est le faux petit jour. À 7h, il fait nuit en décembre à Paris. La foule parisienne court sur place et fait la queue déjà dans les clous. Des parapluies, des flaques d'eau. Des flaques d'arc-en-ciel d'huile de voiture, des bus bourrés de gens violets et tièdes, et des voitures, des odeurs de parfum et de mégots de gauloises, mêlées aux odeurs des cheveux sales et mouillés. Des essuie-glaces, des lumières partout qui brillent et bougent, sans flèche. Il fait nuit à Paris. Et cette fille sublime qui se cache sous la pluie dans le bois de Boulogne pour pleurer. Il fait nuit à Paris, mon amour, j'ai envie de lui dire, il fait nuit à Paris.

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0: Que des scènes glauques tout droit sorties de Seven.
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0: le soleil n'éclaire pas mon blog. Le soleil n'éclaire pas mon blog.
1: C'est nous.
0: C'est pour tous mes uns.
1: Faudrait que je me sépare.

0: En tout cas, sachez bien que si ces oiseaux continuent leur refus, je ne réponds plus de moi.
1: Le ménage n'est pas fait.
0: Ils se croient tout permis ici.
1: C'est quand même formidable.
0: Et si j'allais en faire autant chez eux?
1: Vous êtes là comme des mottes de terre.
0: Je vais aller, moi, chanter toute la journée sous leur nid.
1: Et les inviter.
0: Je vais aller jouer avec leurs petits.
1: Les chats, ils s'en font pas, bien sûr.
0: Oh là là, le scandale.
1: Faut encore que je me tape tout ça.
0: C'est comme la menthe.
1: Avec ma sciatique et ma sinusite.
0: On ne sent qu'elle ici.
1: Et la bouffe, et la vaisselle.
0: Je trouve que quand même y a de l'abus.
1: C'est quand même pas difficile.
0: On n'est plus chez soi.
1: La dernière fois, c'était pareil.
0: J'aime bien les plantes, mais il y a une limite.
1: D'ailleurs, Annette l'avait remarqué.
0: Et cette rose qui se permet de pousser en plein milieu de la cour.
1: Elle est discrète, mais faut pas pousser.
0: Mais je vous en prie, ne vous gênez pas.
1: Même pas un petit baiser.
0: Elle est mignonne, d'accord, mais elle compte un peu trop là-dessus.
1: Et les chats, y'en a pas un qui se dérangerait pour dire bonjour.
0: Et pendant ce temps-là, c'est moi qui me tape la vaisselle et la lessive.
1: Faut encore que j'y aille.
0: Et j'ai jamais une minute à moi.
1: Avec 100 bornes dans les reins et les courses chez Kodak.
0: Je ne peux même pas prendre un bain tranquille. Je ne peux même pas regarder un film.
1: Et la bonne femme qui croit toujours que je sors de l'asile à cause d'une plaisanterie stupide.
0: Qui arrête, au moins elle me laisse tranquille.
1: Oh, c'est marrant.
0: J'aime beaucoup Pierrette.
1: Oh, j'aime ça.
0: C'est une femme bien.
1: N'empêche que j'aimerais bien voir la gueule que vous feriez.
0: Elle ne veut pas que je sois autrement que je suis. Et ça ne l'empêche pas de m'aider à changer puisque c'est ce que je veux.
1: C'est encore moi qui devrais assurer le toubib en pleine nuit et les petits déjeuners à 6h du soir.
0: Je ne sais pas comment elle fait, Pierrette.
1: Je connais par cœur.
0: Elle n'a aucune vanité et elle n'en est pas plus fière pour ça.
1: Et vous vous êtes encore trompée dans les gouttes.
0: Mais elle passe quand même pour une conne comme tout le monde.
1: C'est pas 15 qu'il m'en faut de ce truc-là, c'est 25.
0: D'ailleurs, où elle est?
1: Vous n'en avez rien à foutre.
0: Vous l'avez encore envoyée chez Kodak.
1: C'est comme la fois où mon père est venu dîner.
0: Vous savez pourtant comment ça finit, non?
1: Vous l'aviez tellement saoulé qu'il ne pouvait plus descendre l'escalier.
0: On la retrouve au bistrot, complètement perdue, en train de téléphoner à sa sœur.
1: Quand je suis arrivé, il pleurait sur les marches.
0: Sa sœur, enfin, j'aime mieux rien dire, mais c'est pas sérieux.
1: Je ne vais pas plus garer la voiture.
0: D'ailleurs, si jamais elle remet les pieds ici, je m'en vais.
1: Parce que vous aviez sorti votre putain de matelas devant la porte.
0: Je retourne au Grand-Duché de Luxembourg.
1: J'ai dû aller coucher au Hilton avec lui.
0: Là, tu es tranquille.
1: 30 sacs la chambre à mon âge.
0: 3 rues, des banques, des hôtels, des striptease, pas d'histoire.
1: Et tous ces rockers qui se faisaient monter du champagne à 3h du matin.
0: Tu as une petite mansarde, un resto avec des salades composées, tu as la gare à côté, c'est clair.
1: Vous voulez ma peau, quoi?
0: Et puis la forêt, elle n'est pas loin, une forêt pas mal du tout.
1: Et le lendemain, l'appendicite de Gérard, comme par hasard.
0: Moi, j'avais un buisson là-dedans. Oh là là, ce buisson.
1: 200 sacs d'hosto plus 3 contredanses.
0: Vous pouvez pas savoir. D'ailleurs, vous vous en foutez. Je vous parle, vous n'écoutez même pas.
1: Pour une fois que mon père venait dîner.
0: Vous voudriez que je dise exactement ce que vous vous dites et c'est tout.
1: Et vous savez très bien ce que ça représentait pour lui.
0: Vous voudriez que tout disparaisse, sauf vous.
1: Après ça, j'avais plus qu'à signer chez Mazda et fermer ma gueule.
0: Et d'ailleurs, c'est en train. Vous êtes les plus forts puisque vous êtes les plus tenaces et les plus sûrs de vous.
1: J'ai failli me faire violer par toutes ces hystériques.
0: Vous n'en avez pas assez.
1: Parce que vous n'y connaissez rien à la classe ouvrière.
0: Vous ne voyez pas que c'est la faillite.
1: Vous me faites marrer avec vos salades de curé.
0: Vous ne voyez pas que vous vous retrouvez tout seul avec des cadavres.
1: Oui, je sais qu'ils arrivent.
0: C'est ça que vous voulez?
1: C'est pas une raison pour éluder la question.
0: Je vous préviens, si ça...

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à déconner complètement. Il y a quelque chose qui a sauté là-dedans, je sais pas. Je pense que c'est parce qu'inconsciemment, j'ai eu l'impression de perdre le contrôle. De perdre le contrôle sur toutes les choses dans lesquelles j'étais impliqué, sur tous les éléments de ma vie. Tout ça m'a plongé dans un état de colère absolument indescriptible. C'était insoutenable. C'est comme être enfermé dans une boîte sans lumière dans laquelle le temps s'arrête. C'est comme être dans les limbes en fait. Tu peux plus aller en avant, plus aller en arrière. Tu peux plus aller dans aucune direction. T'es complètement bloqué. À l'arrêt. Hors panne.

il avance, plus il crève. Et le requin tigre, c'est plus agressif. Quand il est immobilisé, il défonce tout ce qui passe. Et c'est la même chose avec les loups quand tu les coinces. Moi, je me servais de la musique, des démos, de l'écriture pour avancer. Pour progresser à travers l'existence. Alors quand j'ai perdu ça, j'ai perdu ma capacité à progresser.

Tu te renfermes petit à petit, tu deviens totalement hermétique aux autres et au quotidien. Parce que le matin quand tu te réveilles, et le soir quand tu te couches, quand tu marches, quand tu bosses, quand tu parles, quand tu conduis, tu te répètes en permanence, je suis nulle part, je vais nulle part, je suis pétrifié, et je serai jamais rien d'autre que ça.

faut choisir de ne pas y penser. Choisir que ça n'existe pas, choisir de ne pas avoir de problème avec ça. Il faut sortir, il faut voir ses amis. Et attendre que ça revienne.

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4: Tu traînes sur ce sentier louché, sinueux. Tu viens de loin. Tu m'as cherché quelque part et tu t'es égaré. Puis tu as croisé mon chemin et tu te demandes que va-t-il t'arriver maintenant. 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

0: une fois, au royaume de Catalie, une vieille, très vieille reine qui s'ennuyait sur son trône. Elle n'avait d'autre occupation que de tricoter toute la journée.
1: Qu'est-ce que je m'ennuie ? Je suis déjà à mon 10e pull et mon 5e t-shirt. C'est ennuyant, il ne se passe rien dans ce royaume. Mon mari part sans cesse faire la guerre et il me laisse toute seule tricoter des t-shirts pour ses soldats.
2: Alors, Sieur Bernard, cette campagne, nous allons la remporter ?
3: Ça va être difficile. Les ennemis sont partout.
2: Et quelque chose me taraude. Je vous avoue que, voilà, voulant faire plaisir à la reine, j'ai accepté de porter ces t-shirts cousus elle-même. Mais...
3: Ça gratte.
2: Ça gratte, et surtout, regardez l'ennemi. Regardez l'ennemi, ce ne sont pas des t-shirts qu'il porte.
3: Oui, c'est des armures.
2: C'est des cottes de mailles.
3: Mais oui. On va se faire transpercer.
2: Je crois bien.
3: Bon.
0: Ce qu'il ne savait pas, notre cher roi, c'est que dans le camp adverse, ses ennemis avaient également des t-shirts, mais qu'un célèbre enchanteur les avait ensorcelés pour qu'ils soient indestructibles.
4: De la magie! J'ai mis de la magie partout! Avec ces t-shirts, rien ne peut leur arriver! Ils sont protégés et ils sont plus forts! Ils ont des pouvoirs magiques et ils vaincront le roi et cette vieille reine!
0: Mais, tellement avide de pouvoir et de richesse, le magicien voulut jouer sur les deux plans et rendit visite à la reine. Inoccupé.
1: Qu'est-ce que c'est que ce boucan ? Garde !
4: Ce n'est que moi derrière la porte. me reconnaissez-vous, vieille chouette ?
1: Mais je vous reconnais, vous ! Je mage !
4: Alors, voici ma revanche venue, ma chère. Vous m'avez volé l'idée des t-shirts. Et vous avez fait fortune dans le pays, dans le royaume. Mais les miens, dorénavant, sont pleins de magie. Et jamais vous ne gagnerez davantage de territoire.
1: Mais dites-le que vous voulez que je vous tricote un pull, ça ira plus vite.
2: Bon, là, sûr, faut y aller. Y a plus le choix, c'est la dernière offensive. Si ça passe pas maintenant, ça passera jamais.
3: On y va, c'est parti.
2: Allez. À l'attaque!
0: Et pendant des années et des années, le peuple du roi resta en guerre et n'arrêta pas sans cesse de couper les manches de ses adverses pour que chacun soit sur un pied d'égalité en t-shirt.
5: Improvisation comptée, le sujet était t-shirt à manches courtes. On a entendu Olivier.
0: Il était deux fois.
5: On a entendu Coralie.
1: Oui, bonsoir.
5: On a entendu Thibaut.
2: Ouais, tu es précieux.
5: On a entendu Manu.
3: Ah, ça gratte.
5: Et on a entendu Ingrid.
4: Magie.
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0: Le conventicule.
1: C'est l'objet qui m'a sauvé.
2: Je n'ai pas eu besoin d'être sauvé.
3: La sauver. Le livre, oui.
2: L'objet qui m'a sauvé. Un objet, hein, pas un être.
3: Bah, disons que sauvé, j'ai pas, si vraiment sauvé au sens strict, j'ai jamais eu l'impression que j'avais besoin d'être sauvé, que ma vie soit sauvée.
2: Objet, je reste dans les objets. Hein. Une maison, voilà, une maison, on peut dire ça.
3: Oui, les romans de Proust, enfin, des trucs comme ça, oui.
2: Ben, non, je vois symboliquement ce qui sauve, c'est ce qui rassemble, ce qui permet de se retrouver. Et c'est vrai que si j'avais pas ça, je n'aurais pas d'objet. Parce que qu'est-ce qui m'a sauvé, à part une bouée de sauvetage à un moment où j'étais en perdition dans l'océan, je vois rien d'autre.
3: Je sais pas, il y a quelque chose de tellement puissamment... quelque chose qui est une analyse de la sensation et de son rôle dans la vie qui est très fort, j'ai trouvé ça très fort et donc d'une certaine façon ça a éveillé mon esprit, je pense.
1: Un objet qui m'a sauvé, bah, actuellement c'est une cigarette. Ça m'empêche de prendre des antidépresseurs.
2: J'amasse, c'est vrai, mais pour m'en débarrasser, ça va. Non, mais par exemple, je cherche un objet. J'amasse parce que j'ai pas... Non, oui, mais je cherche justement. Qu'est-ce qui a pu me sauver? Non, oui, mais c'est pas un objet, moi, qui me sauve. C'est ou des êtres, ou des sensations et des sentiments, la chance, par exemple, une chance permanente, on va dire. Non, non, c'est pas d'attache particulière.

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4: Quand le nord remue, le midi bouge. Si par exemple, vous êtes c'est toi et que vous avez quelqu'un qui vient vous débiner, alors là, hein, c'est sa fête. Hein. C'est sa fête, attention. Hein. Et on fait la croix, là.
5: Comme il y a de ça quand vous...
4: Elle a dû être adoptée. Elle a adopté.
6: Tout simplement.
4: Hein?
6: Oui.
4: Voilà, elle a été adoptée avec des gens qui étaient, pour ainsi dire... Mais là en principe, on parlait souvent, on prononçait ces paroles lorsqu'il y avait une guerre. Mais s'il y avait, par exemple, je vous fais la supposition... Le futur ennemi, quand il y a eu une déclaration de guerre. Ils étaient... C'était fini, hein. Allez, de l'air. Ils avaient trahi. Ça dépend leur genre de conversation pour voir de quel bord ils étaient. C'est important.
7: Dans ce genre, comme ça, oui.
4: Hein?
7: Il faut... On
4: n'a
7: pas les mêmes idées. Non, on n'est pas pareil.
6: Ben oui, mais il faut les accepter.
4: Hein?
7: Oui, d'accord. Mais des fois, c'est difficile d'accepter quelqu'un qui...
4: C'est-à-dire qu'avant...
7: Pas qu'il vous déplaise,
4: avant,
7: mais...
4: Je crois que vous sautez
7: une génération.
4: Une marche, vous sautez. Je crois que quand il y a des problèmes comme ça, il y a une marche à franchir.
7: Oui,
4: d'abord,
7: peut-être.
4: Pour juger les personnes qui vous mettent là.
7: Oui, le pied au mur.
4: Le pied au mur, ouais, comme vous dites, là c'est bien.

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0: Bonsoir, micro-trottoir Radio Campus. Si vous deviez décorer vous-même votre maison, votre appartement, à partir de tableaux que vous feriez vous-même, à quoi ça ressemblerait ?
1: Des choses plus abstraites, pas très construites, pas minimaliste, assez bordélique. Oui, de la peinture, des différents matériaux en fait, que ce soit assez éclectique. Pas quelque chose centré et c'est ça, et c'est ça, et c'est ça, et non, c'est plein de choses. Je pense que j'aurais besoin de plusieurs personnes, idées, des inspirations aussi, mais...
2: Oh là, une clé de sol, avec plein de couleurs musicales.
3: Du plâtre.
0: Vous en sortiriez tout seul ?
3: C'est mieux à deux, c'est comme tout.
2: Des matériaux renouvelables, parce que l'énergie c'est important, le développement durable c'est important.
4: Moi je mettrais plein de feuilles sur le mur, je sais pas, des feuilles de comics, des feuilles de BD, des feuilles de bouquins. Voilà, comme ça, après on peut mettre plein de trucs dégueulasses avec de la colle, voilà.
2: Plus de la peinture, au pire jeter des pots de peinture sur le mur, comme ça fait plusieurs couleurs, c'est cool.
4: Mais pourquoi pas le sol hein ? Le sol, ça se décore aussi. Pourquoi les murs ?
0: Ce serait hyper moche. Parce que je sais pas dessiner, je sais pas peindre. Si c'était moi qui décorais ma maison, déjà que j'ai aucun sens du design. Si en plus c'est moi qui fais les peintures, là c'est la catastrophe. Hein.

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Allez-vous tous excuser? 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Fabriqué en masse. Oui, j'avais perdu ma classe. 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
3: À peu près deux fois par mois, j'envoyais Marino apporter au boss une part de ce que je ramassais. Oh, pas une grosse part, mais merde, qu'est-ce qu'ils pouvaient savoir? Ils étaient à 2500 km, je connais personne qui voit aussi loin. Leur planque, c'était un garage de camionneurs où Raymond et ses potes se retrouvaient pour compter leurs millions.
4: Raymond.
5: Frankie.
3: Les flics étaient au courant, mais ils s'en tamponnaient. Enfin, voyez, ils s'arrangeaient entre eux.
4: Mais qui t'envoie toute son affection?
3: Mais je savais comment les faire ronronner, les vieux. Chaque fois qu'ils me confiaient un petit job, pour montrer ma bonne volonté, je leur fignolais le boulot au petit poil du cul.
4: C'est un peu dur en ce moment.
3: Comme la fois où Tony Dogs, qui était soi-disant la nouvelle terreur dans le style Chabrak, avait fait un carton dans un bar de Raymond. L'enflure, il descend deux hommes RMO et une pauvre connasse de serveuse qui bossait pendant sa soirée de congé en plus. C'était comme s'il avait supplié pour qu'on lui remonte les bretelles, ce con.
5: Francky, je veux les noms de tous les mecs avec qui ce fumier a fait équipe. Et j'ai rien à foutre de ce que tu seras obligé de lui faire pour les avoir, je te fais comprendre.
4: Je m'en occupe, Raymond.
5: Est mort.
3: Sincèrement, j'ai fini par l'admirer.

Cependant, ce phénomène de mode apparaît partout. Chansons, vidéos, chaînes d'infos, discours présidentiels, tout le monde s'y met, c'est la pagaille. C'est la pagaille, sauf pour Motéo. Bonne nouvelle pour Motéo, l'humain le plus improbablement calme de la galaxie, qui a fini de purger sa peine dans les shops. Il est désormais libre et s'est mis à faire de l'autostop pour sa prochaine destination. C'était info.

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0: En cette rentrée universitaire, Radio Campus Bordeaux est au VAM de l'Université de Bordeaux-Montaigne. C'est le village associatif, il y a plein d'associations qui peuplent l'Université de Bordeaux-Montaigne. Et on va faire un petit tour de table de ces acteurs culturels et associatifs étudiants. On commence avec Pop-Up et c'est Enza qui est à notre micro. Salut Enza.
1: Bonjour à tous, donc moi c'est Enza, je suis coprésidente de l'association Info Pop-Up. On est un média étudiant sur Bordeaux-Montagne, mais on peut aussi accueillir des étudiants d'autres universités de Bordeaux. Et on est ouvert à tous. Voilà, média participatif par les étudiants et pour les étudiants.
0: Donc c'est un média uniquement en ligne ?
1: Non, alors, enfin, oui, uniquement en ligne, mais on a plein de formats différents, puisqu'on a un site internet, infopopup.fr. On a un compte Instagram où on publie des actualités, donc info-pop-up. Un TikTok qu'on est en train de lancer, donc là, ça va être développé cette année. On passe aussi à la radio, donc ici à Radio Campus avec le Pop Hebdo. On fait des commentaires sportifs. Qu'est-ce que j'ai oublié ? Je ne sais pas.
0: C'est déjà pas mal.
1: Pas mal de reportages aussi. Et cette année, on va aussi développer un côté qui pourra peut-être intéresser les futurs étudiants en école de

0: Le pôle rédaction, qui est le site internet, donc là c'est de la presse écrite, pareil, où tout est très guidé, les sujets sont libres, les étudiants ils écrivent à la fréquence qu'ils veulent, puisque le but c'est que tout le monde puisse découvrir le journalisme un peu à leur rythme. Et on a aussi le pôle secrétariat, où là du coup c'est du secrétariat de rédaction, et ils vont donc relire et corriger les autres articles et les poster sur le site.
1: Quel est le profil de l'étudiant, de l'étudiante qui est à Pop-Up ?
0: Il n'y a pas vraiment de profil, on a beaucoup d'étudiants en infocom, en histoire, dans tous les cas c'est souvent des personnes qui veulent faire du journalisme, mais même pas forcément, puisque ça peut être juste des personnes qui aiment écrire, qui aiment partager des connaissances, qui ont envie juste de communiquer et de transmettre ce qu'ils savent, et voire même juste de découvrir le milieu sans forcément vouloir en faire un métier, mais juste mettre un peu un premier pas dans le journalisme.
2: Comment est-ce que vous traitez l'information à Pop-Up ?
0: En réalité, c'est très libre. Il va y avoir beaucoup d'angles différents, puisque tous les étudiants vont un peu avoir leur plume, leur façon d'écrire, de faire les choses. Dans tous les cas, on a notre seule vraie ligne éditoriale, c'est la neutralité, évidemment. En plus, on est un média étudiant, donc on va faire très attention à ça. On ne peut pas se permettre de partager des avis, on n'est pas du tout là pour ça. Neutralité, et évidemment, vérifier les infos, croiser les sources. Et voilà, c'est aussi un bon entraînement après pour le journalisme.
2: Cette année, ça va être une année d'élection présidentielle, grosse actualité en France. Justement, j'imagine que là, vous avez préparé un peu la ligne éditoriale et comment vous allez traiter toute cette campagne.
0: Ouais, ça va être... En fait, l'idée, c'est qu'on n'impose jamais des sujets à qui que ce soit. Donc, en fait, si on a des étudiants qui ont envie d'en parler, ça sera avec plaisir. Évidemment qu'on va leur suggérer des sujets parce qu'on ne peut pas passer à côté de cette actualité. Mais pour autant, on ne va jamais imposer d'en parler. Si nos étudiants, ils n'ont pas envie de faire de la politique et qu'ils ne veulent pas parler de politique, on ne parlera pas de politique. Dans tous les cas, ça va être aussi le travail des secrétaires de rédaction cette année d'être particulièrement vigilant à la neutralité, qu'il n'y ait pas de sous-entendu ou quoi que ce soit dans nos articles parce qu'on n'est absolument pas là pour ça. Donc voilà, on reste sur nos maîtres mots de neutralité et aussi de liberté pour les étudiants de choisir leur sujet.
1: Est-ce que c'est possible aujourd'hui pour un média d'être complètement neutre ?
0: Ça sera mon avis personnel, je ne peux pas tellement parler au nom de tous les étudiants de Pop-Up. Mon avis, c'est que tout le monde a son opinion. Et après, on se doit de donner les faits, on se doit de pas donner notre avis et on se doit de donner tous les faits. On peut pas donner juste ce qui nous intéresse et ce qui va dans le sens de nos opinions personnelles. Ceci étant dit, évidemment que tout média a sa ligne éditoriale, évidemment qu'on ne trouvera pas les mêmes infos, je sais pas moi, à Libération ou au Figaro, parce que rien que dans le choix des sujets, c'est pas neutre. Évidemment que si je choisis de parler d'un sujet, c'est que le sujet m'intéresse, c'est que le sujet intéresse la personne qui fait l'émission ou quoi que ce soit, et donc évidemment qu'il n'y a jamais une complète neutralité. Par contre, dans le sujet qu'on traite, il faut être honnête, donner toutes les facettes, le pour, le contre, pas juste notre avis.
2: Toi, Enza, tu es étudiante en sciences de l'information et de la communication ?
0: C'est ça, je suis en double licence exactement, sciences de l'information et de la communication et LLCER anglais. Voilà, on a les deux facettes, ça permet aussi d'avoir un peu de l'international, forcément de travailler notre anglais qui sera toujours utile dans le journalisme. Mais encore une fois, il n'y a pas besoin du tout d'être en infocom pour venir à Pop-Up, c'est pas du tout un prérequis.
2: Et t'es en quelle année ?
0: En troisième année, voilà, d'où la préparation au concours.
2: Et oui, forcément.
0: Pour l'an prochain.
2: Qu'est-ce que ça t'a apporté de participer à Pop-Up pendant ta licence ?
0: Bah alors déjà, ça m'a permis de me décider sur mon choix de métier parce que j'avais comme idée le journalisme, mais c'était absolument pas sûr. Et ça m'a permis, puisque l'an dernier, j'ai testé beaucoup de formats grâce à Pop-Up. C'est aussi l'avantage, c'est qu'on n'est pas du tout restreint à un pôle, donc on peut faire beaucoup de choses. J'ai fait des reportages, j'ai fait de la radio, ce que je pensais pas du tout faire parce que je suis pas du tout à l'aise. J'ai fait beaucoup d'écrits puisque c'est ce qui m'intéresse le plus. J'ai aussi fait pour le compte Instagram. Ça permet à la fois de confirmer que le métier nous plaît, ça permet d'avoir des premiers contacts, d'apprendre à écrire, d'apprendre plein de méthodes. Là on va voir pour avoir des profs du coup de notre licence, des journalistes etc. qui vont pouvoir intervenir dans l'association, donner des conseils aux étudiants, donc ça permet aussi d'apprendre tout simplement à devenir journaliste. Voilà, on a beaucoup d'anciens étudiants qui sont dans des écoles de journalisme parce que ça permet de découvrir et de confirmer que le métier et le secteur nous intéressent concrètement.
2: Qu'est-ce que tu aimerais donner comme conseil aux étudiants qui aimeraient rejoindre un faux pop-up ou en tout cas qui aimeraient faire du journalisme ou du traitement de l'information ?
0: Ouais, j'ai envie de dire, foncez, rejoignez-nous. On a notre réunion d'information qui est mardi prochain en amphi 1. Donc vous aurez toutes les informations et vous pourrez voir si concrètement ça vous intéresse de nous rejoindre. Et dans tous les cas, je pense que le premier conseil pour devenir journaliste, même si bon, je suis pas encore journaliste, donc en soi, voilà, je dis aussi ce qu'on m'a dit. C'est aussi l'idée de Pop-Up qu'on est un peu tous égaux, tous étudiants, qu'on s'entraide et qu'il y a personne qui va dire ça c'est mal. Voilà. Mon vrai conseil, ça serait juste de mettre un peu les pieds dans le plat, d'aller vraiment sur le terrain, d'aller tester.

0: En fait, vous voulez être journaliste, bah, écrivez, produisez, faites des choses et comme ça, déjà, vous saurez si ça vous plaît vraiment et surtout, vous apprendrez vraiment concrètement.
1: C'est quoi la plus grande qualité qu'il faut avoir pour être journaliste ?
0: Je pense que c'est très subjectif. Tout le monde aura une réponse différente. Moi, j'aurais envie de dire la curiosité.
1: Ouais, voilà. On aurait dit pareil, non ?
2: Bah, c'est exactement ce qu'il faut. Enza, est-ce que tu as un dernier mot à rajouter sur Pop-Up ?
0: Bah, j'ai envie de dire foncez. Si vous hésitez, venez. Parce que tout est libre. Vous écrirez, enfin, vous produirez. Je parle d'écrire parce que je suis au pôle rédaction, mais il n'y a évidemment pas que ça. À la fréquence que vous voulez, sur les sujets que vous voulez. L'idée, c'est qu'on est tous là pour apprendre, tous là pour découvrir. Et franchement, foncez. On a un Insta, du coup, que je vous ai donné avant, je le rappelle. C'est info-du-bas pop-up, sur lequel vous trouverez tous les liens vers notre site, notre TikTok, le groupe WhatsApp que vous pouvez rejoindre, où vous aurez toutes les informations pour la réunion. Et voilà, j'espère qu'on vous retrouvera mardi prochain en amphi à 12h30.
2: Merci beaucoup. Et puis, pop-up, on se retrouve bientôt sur les ondes de Radio Campus pour le Pop Hebdo dans Café Campus.
0: Merci à vous.
1: Salut.
2: On va maintenant parler orientation avec la DOSIP. Alors oui, à la fac, il y a beaucoup de sigles. C'en est encore un. La DOSIP, c'est la direction de l'orientation, des stages et de l'insertion professionnelle. On est avec Raphaël, Pauline, Élise et Rose. Salut à tous les quatre.
3: Bonjour. Bonjour.
2: Comment ça va en cette rentrée? Parce que vous courez partout.
4: Effectivement, on est sur une grande rentrée. On est très très content, en tout cas avec Pauline, du coup, nous organisons donc tous les deux cette belle semaine, et on est très très content de retrouver tous ces étudiants finalement, avoir la chance d'avoir un parvis ensoleillé et rempli, et avoir une super équipe qui nous accompagne, dont font partie bien sûr Élise et Rose.
2: Voilà, la rentrée, c'est le coup d'envoi pour la DOSIP, hein, pour l'orientation, puisqu'il y a des tuteurs et des tutrices qui ont de magnifiques t-shirts roses qui courent toute la journée et qui sont suivis par généralement une quarantaine d'étudiants qui forment les promos et ils leur montrent tout le campus, les associations, les partenaires. Ça fait beaucoup d'infos pour une journée, non ?
4: Ça fait énormément d'informations, mais pour autant, on voit le sourire, le plaisir finalement de ces nouvelles générations arrivées qui sont en demande de toutes ces informations. Alors bien sûr, on a plein de profils différents, mais pour autant, nos tutrices et tuteurs plantent énormément de graines durant ces journées et on est très content en tout cas de les voir fleurir tout au long de l'année.
2: C'est toujours très imagé, Raphaël, et toujours en rapport avec la faune et la flore, on a remarqué.
4: C'est vrai. Bah,
2: c'est encore l'été, donc on a le droit.
4: Autant rester floral finalement.
2: Élise et Rose, vous êtes donc tutrice.
3: Exact.
2: Rose, toi, c'est la première année. Élise, toi, t'es rodée,
5: et
2: c'est
5: moi,
2: la quatrième.
5: Moi, la quatrième année, la dernière. C'est et la je reviens tous les ans. Donc,
6: Et moi, je pense que je reviendrai l'année prochaine.
2: Oui, alors généralement, il y a une constante, c'est que les tuteurs et les tutrices sont super contents de cette expérience de faire découvrir le campus aux étudiants et puis de leur faire faire leur premier pas sur le campus. Comment ça se passe, cette rentrée, pour vous ?
5: Donc oui, en effet, on prend énormément de plaisir à accompagner les étudiants, à leur montrer toute l'université dans laquelle on a évolué pendant de nombreuses années. Donc ça fait peut-être un peu peur quand tu vois 40 étudiants arriver vers toi. Mais après, c'est marrant de se voir tout l'attroupement qui suit le petit tuteur en t-shirt rose.
6: Et surtout, on a de la chance d'avoir une super équipe avec nous qui nous aide autant mentalement, surtout mentalement. Et c'est quand même un énorme avantage parce que quand on a des petits coups de mou, ce qui peut arriver, eh ben, on est toujours épaulé et ça fait du bien de se sentir très bien entouré.
2: Raphaël, est-ce que tu pourrais nous parler de la DOSIP et puis expliquer ce que c'est aux étudiants qui ne savent pas encore ce que c'est ?
4: Bien sûr. Alors la DOSIP, comme tu l'as dit à juste titre, donc la direction de l'orientation, des stages et de l'insertion professionnelle, c'est un peu le fief en tout cas de toutes les questions sur les choix d'orientation, les choix de vie, les choix des possibles finalement. Parce qu'en effet, beaucoup viennent se questionner en arrivant à la fac de est-ce que j'ai choisi la bonne filière ? Est-ce que je suis au bon endroit ? Est-ce que ça va tout simplement me plaire ?
2: Qu'est-ce que je fais là ?
4: Exactement, qu'est-ce que je fais là ? Et nous, en fait, tout au long de l'année, on est là pour les accueillir, les rassurer et leur offrir des possibles. On a une équipe, du coup, de chargés d'orientation et d'insertion professionnelle qui sont là pour les recevoir gratuitement afin de pouvoir discuter, de pouvoir mettre des entretiens en place. On a des ateliers et on a tout un parcours, si j'ose dire, en tout cas, d'accompagnement de l'étudiant dans son projet. Et on est surtout là pour les rassurer sur le fait de pouvoir se réorienter. Parce qu'en effet, choisir une direction, ça ne veut pas dire la garder tout au long de sa vie. Et bien au contraire, on a beaucoup de dispositifs de réorientation mis en place pour justement leur offrir le champ des possibles. Et pourquoi pas, du coup, découvrir de nouvelles filières finalement.
1: Quelles sont les interrogations des étudiants ? Quelles questions ils vous posent en priorité ?
5: Alors en priorité, ça va être où on mange ? Comment on mange ?
6: Les cartes aussi, ils demandent énormément les cartes, et pour tout ce qui est réunion pédagogique aussi.
1: Et les difficultés qu'ils rencontrent en début d'année comme ça, c'est quoi
4: Les grandes difficultés, c'est la peur, tout simplement. On a beaucoup d'étudiants qui viennent de loin, hein, finalement. Enfin, on n'a pas forcément que le bassin girondin avec nous, mais des étudiants qui sont arrivés du nord de la France, de l'est de la France, des Drom-Tom, ou même encore plus loin, de l'international. Et il y a vraiment ces questions de se dire, est-ce que vraiment j'ai bien fait de partir, finalement, de chez moi pour arriver ici et arriver à m'acclimater, finalement, à ce climat universitaire qui est bien différent de ce qu'ils connaissent habituellement. Les grandes peurs, c'est se retrouver dans un environnement vaste, grand, où je me perds finalement facilement parce que on a quand même un campus qui s'étend, hein, c'est quand même pas rien quand on doit marcher, trouver les bâtiments. Alors aujourd'hui on a la chance d'avoir une très belle communication visuelle, donc les bâtiments sont beaucoup plus facilement fléchés, mais c'est vrai que pour autant c'est toujours pas simple de se repérer, et nous en tout cas on est toujours là pour les driver tout au long de l'année, finalement les aider de trouver les salles, trouver les bons endroits, trouver les bons interlocuteurs. Voilà, la crainte c'est d'être juste simplement perdu.
2: C'est quoi le rapport avec les étudiants et leur orientation aujourd'hui ? On le sait, chaque année, il y a le terrible Parcoursup et Mon Master qui décident parfois de manière arbitraire de ce qu'ils vont faire. Mais est-ce que les étudiants, aujourd'hui, ils ont quand même une bonne idée de ce qu'ils veulent faire ? Est-ce qu'ils sont sereins ou est-ce que c'est encore un gros sujet d'anxiété ?
4: C'est encore un gros sujet d'anxiété aujourd'hui. On voit bien que nos étudiants, malheureusement... Alors, il y a la société... On va pas forcément rentrer dans ces débats-là, mais en tout cas, ne rassure pas à beaucoup d'étudiants. On voit que les réseaux sociaux prônent beaucoup, beaucoup de choses qui montrent, du coup, des craintes pour leur avenir. Et nous, on voit vraiment dans notre accompagnement, en fait, une dégradation de la mentalité de beaucoup d'étudiants sur leur projection, en tout cas, sur un avenir radieux et précieux, parce qu'on se pose beaucoup de questions. Est-ce que, j'aurai la chance d'avoir un emploi? Est-ce que la rémunération me permettra de bien vivre, finalement, plus tard? Enfin, on a vraiment ces questions-là qui ressortent le plus. Mais on a la chance vraiment de garder ce rapport humain justement grâce à la DOSIP et de pouvoir leur apporter une aide et une constante dans les réassurances. Élise en est un très bel exemple finalement, puisque Élise a évolué dans son parcours et je pense que ça pourrait être un excellent exemple à utiliser justement juste après pour justement montrer que partant d'une petite instabilité, on peut arriver à se trouver et devenir un réel papillon.
2: Justement, Élise et Rose, vous pouvez nous parler de votre parcours à la fac en termes d'orientation, ce que ça a donné, est-ce que vous avez gardé le cap ? Donc toi, apparemment, Élise, tu t'es réorientée.
5: Alors, donc moi, je suis arrivée ici donc il y a 5 ans avec une première envie de devenir professeure des écoles. Donc j'ai intégré une licence de lettres modernes que j'ai terminée. Et au bout de ces 3 années, je me suis dit, je ne veux plus faire professeur des écoles. Donc je suis allée voir Raphaël, que je connaissais des tuteurs et des tutrices. Et il m'a parlé d'un master de communication que j'ai réussi à intégrer. Et donc aujourd'hui, je termine mon master et j'ai mon petit oral la semaine prochaine.
2: Bon courage.
5: Merci.
2: Et tu voudras faire quoi après ?
5: Alors donc travailler en tant que chargée de communication.
2: D'accord.
1: Ou professeur des écoles.
2: Et toi, Rose ?
6: Alors moi, ça fait qu'un an que je suis ici, parce qu'avant, j'ai fait 2 ans de classe préparatoire au lycée Montaigne, et j'ai bien ressenti l'importance qu'avait le rôle de la DOSIP, parce que quand je suis arrivée l'année dernière en L3, j'ai pas fait de pré-rentrée, je ne savais pas qu'il y en avait, et je me suis retrouvée sur un énorme campus, et je n'avais pas les repères, j'étais toute seule, je me suis beaucoup perdue, et quand j'ai pris connaissance de la DOSIP, je me suis dit qu'il fallait vraiment que je participe pour justement éviter à d'autres personnes d'être dans le même cas que moi. Donc je me suis mis à la place de tous ces étudiants qui se sentaient perdus. Je me suis dit que vraiment, il fallait que je leur apporte les meilleurs conseils possibles.
1: Mais on a l'impression que c'est un phare dans l'obscurité, cette DOSIP.
4: Alors, enfin, je ne sais pas, mais en tout cas, nous essayons d'illuminer, on va dire, la voie de ces nouvelles générations et aux côtés de nombreux services ressources de l'établissement, puisque ce n'est pas un travail solitaire, mais un travail complémentaire, mené de main d'œuvre avec les équipes pédagogiques qui nous accompagnent énormément, hein, puisque on est en tandem ensemble, et puis les autres services de l'établissement, comme les bibliothèques également, puisqu'on a la chance d'avoir des moniteurs ORE également qui, du coup, font les post-docs, justement, et qui accompagnent aussi ces fameux étudiants dans le besoin finalement. Donc je ne dirais pas forcément un phare, mais en tout cas un faisceau lumineux partagé avec de nombreux autres acteurs afin de pouvoir justement orienter et permettre en tout cas le bonheur de toute cette nouvelle génération.
2: Quels outils et quels moyens la DOSIP met en place pour accompagner les étudiants et les accueillir toute l'année ? Il y a beaucoup de bienveillance, ça on l'a vu.
4: On essaye. Alors, les outils sont divers et variés. On va dire que déjà, le premier outil, finalement, c'est la parole. On met en place un énorme accueil tout au long de l'année. On a des horaires, du coup, assez amples pour permettre à tous les étudiants sur les différentes plages possibles de pouvoir venir nous rencontrer directement. À la vue de ça, on peut mettre en place aussi un suivi avec des entretiens, de par les chargés d'orientation dont je parlais préalablement. Donc, c'est un outil important. On a aussi de nombreux ateliers collectifs tout au long de l'année avec des amphis d'information justement pour donner en tout cas un maximum d'informations sur différentes thématiques comme les césures, les services civiques, les jobs étudiants, la réorientation, mon master, enfin tous les gros enjeux en fait en tout cas que les étudiants peuvent rencontrer tout au long de leur année avec des temporalités respectées. Et ensuite, bien évidemment, la DOSIP est implémentée avec les enseignants dans les contenus pédagogiques. Donc la DOSIP dispense des cours auprès des étudiants sur la construction du projet professionnel justement de l'étudiant pour l'accompagner dans l'acquisition des clés et des outils méthodologiques afin de pouvoir construire au mieux son support d'orientation.
1: Donc toi, t'es prof aussi.
4: Exactement.
1: C'est un bon prof, il est...
5: Il parle beaucoup, oui.
4: Élise a eu le plaisir justement de m'avoir également en cours aussi. Voilà, et donc pour toutes les premières années qui nous écoutent, ce sera moi qui m'occuperai également du suivi de votre cours de projet professionnel de l'étudiant tout au long de l'année. Donc au besoin, bien évidemment, il ne faudra pas hésiter.
1: On parle souvent d'échecs en première année. Est-ce que c'est encore le cas? Est-ce qu'il y a encore des gros taux d'échecs en première année? Ou justement, on se rend compte que d'une année à l'autre, ça s'améliore?
4: Déjà, je trouve que le terme échec est un terme relativement erroné dans ce type de situation. On ne peut pas parler vraiment d'échec. Moi, j'utiliserais plutôt le terme de essai-ajustement, on va dire ça comme ça. C'est-à-dire qu'en effet, on ne peut pas savoir sans avoir essayé. C'est un fait. Quand on sort du lycée, on n'a pas forcément la science infuse de se dire « c'est sûr que c'est ces études-là qui vont me convenir, c'est sûr que je sais comment l'université fonctionne ». Et pourtant, la DOSIP met en place énormément de choses aussi au niveau des lycées, sur lesquels on pourra revenir si vous le souhaitez. Mais pour autant, il y a des essais, voilà, et il y en a qui se rendent compte qu'en fait, cet essai, il n'est pas fructueux, simplement parce que c'était soit pas fait pour eux, ou soit simplement au moment T où ils ont fait ce choix, c'était logique, et quelques mois plus tard, le choix a évolué, tout simplement. Et donc, du coup, bien sûr, c'est encore bien présent, cette logique d'ajustement. On a encore beaucoup de flux d'étudiants qui arrivent en première année et qui arrêtent simplement ou se réorientent parce que ce n'était pas du tout leur direction attendue. Et c'est important de le faire parce que nous, notre plus grande crainte, finalement, c'est de voir des étudiants qui subissent 3 années d'études en serrant les dents et qui se retrouvent à la fin de leur 3e année de licence en se disant « j'ai fait tout ça, mais pourquoi faire ?» Et finalement se rendre compte qu'en fait ils auraient pu changer directement de direction bien plus tôt, mais ont juste simplement voulu continuer.
1: Il faut pas attendre, c'est ça?
4: Exactement. Il faut réagir assez rapidement. Quand ça ne va pas, on n'hésite pas à le signaler, que ça soit aux directeurs d'études qui sont là en première année pour accompagner toutes les filières au fur et à mesure de l'année, mais également aux services ressources comme la DOSIP qui sont là pour accompagner.
2: Et ce, tout au long de l'année. Hein. Ce n'est pas forcément nécessaire de se dire je vais au bout de cette année-là et je m'en occupe après. Hein.
4: Bien évidemment, il y a des process de réorientation qui procèdent à différents moments. Déjà, là, dès septembre, on peut déjà commencer à réfléchir le projet. Puis, il y a une vague de réorientation intersemestrielle qui commence dès novembre pour réfléchir à une réorientation en janvier. Et bien sûr, après, on peut accompagner sur les questions de Parcoursup et de mon master pour la seconde période de l'année, bien évidemment.
2: Donc, c'est pour l'université de Bordeaux-Montaigne, la DOSIP. Où est-ce que les étudiants peuvent venir vous voir? Ils sont où, vos bureaux?
4: Eh bien, écoutez, nous trouvons dans le bâtiment accueil, le joli bâtiment blanc avec le bas rouge qui se trouve collé à la ligne de tramway. Et nous trouvons dans ce qu'on appelle l'entresol. Alors, qu'est-ce qu'un entresol, messieurs? ce n'est pas le rez-de-chaussée, ce n'est pas le premier niveau, c'est l'entre-deux, finalement. Il faut simplement rentrer dans le bâtiment et monter les marches.
1: C'est un demi-étage,
4: sauf que demi-étage, c'est relativement... discutable comme terme, c'est moche, voilà, je vais le dire très simplement. Donc on préfère entre-sol finalement. Et non pas un entre-soi, attention, la DOSIP est très ouverte justement pour accueillir tout le monde.
2: Élise et Rose, là on arrive bientôt à la fin de cette semaine de tutorat. Vous avez fait visiter le campus aux étudiants. C'est quel moment que vous retenez le plus?
6: Alors moi ce sera le premier jour parce que comme c'est la première fois que je fais ce job, j'avais beaucoup d'appréhension, beaucoup d'anxiété et finalement je me suis retrouvée en binôme en tant que pivot avec Raphaël et ça s'est super bien passé. Je courais partout mais c'était un vrai plaisir.
5: Moi, ce que je retiens le plus, c'est quand les étudiants ils nous disent merci, quand ils nous sourient, quand on les voit parler avec d'autres étudiants qu'ils ont trouvé leurs premiers amis grâce à cette rentrée. Et forcément, donc, c'est toutes les rencontres qu'on fait, tous les tuteurs, tutrices qu'on rencontre. Enfin, que des souvenirs, que des bons souvenirs. Donc, c'est pour ça que je suis revenue une quatrième fois.
6: Et on se sent utile, surtout. Ça, ça fait plaisir.
2: Comment on fait pour devenir tuteur et tutrice pour l'année prochaine ?
4: Eh bien, écoutez, normalement, courant février-mars prochain, vous verrez une annonce apparaître. Nous vous enverrons tout ça, dans tous les cas, sur l'espace étudiant, mais également sur votre adresse mail. Et il ne faut pas hésiter à candidater. On a chaque année beaucoup de candidatures, mais on recrute énormément, puisque chaque année, on a à peu près une trentaine de postes ouverts. Donc, ça reste quand même assez large pour permettre un recrutement massif, finalement. Et puis, bah voilà, on a la chance d'avoir toujours des très beaux profils, comme ceux qui nous accompagnent. On vous attend toujours nombreux et nombreuses, finalement.
6: Quand on commence à faire ce job, on se rend compte qu'en fait c'est secondaire, parce qu'en fait avant tout on rencontre presque une famille et des amis, donc limite on oublie un peu cet aspect là.
1: C'est inestimable.
2: Merci beaucoup la Dozip, merci à tous les tuteurs et toutes les tutrices. On vous souhaite une bonne rentrée, une très bonne année universitaire et on se dit à bientôt sur les ondes de Radio Campus, puisque vous aurez plein de choses à dire aussi sur notre antenne.
6: Merci à vous.
5: Merci beaucoup
4: et j'aimerais aussi pour terminer remercier tout l'ensemble des différents acteurs en présence quand même, parce que cette rentrée elle est possible déjà surtout grâce à bien Pauline Fauvet qui est à ma droite actuellement et moi-même qui avons coordonné ça depuis maintenant de nombreux mois, l'ensemble des différentes instances et acteurs de l'université, donc les équipes pédagogiques, l'administration, la présidence et tous les services finalement engagés dans ce dispositif dont je ne ferai pas la liste parce que c'est quand même relativement long, mais on les remercie tous et toutes. Et surtout j'aimerais clôturer avec un grand remerciement pour notre équipe, les tuteurs et tutrices dont on a la chance du coup de pouvoir vivre cette expérience tous ensemble. Et vraiment eh bien, c'est voilà, que du bonheur, que du plaisir, et on vous attend nombreux et nombreuses pour les futures années.
2: C'est maintenant l'association La Cuvée des Écolos qui est à notre micro. On est avec Sarah et Pierre. Salut à tous les deux.
7: Salut.
8: Salut Léo.
2: Qu'est-ce que c'est La Cuvée des Écolos ? Est-ce que vous pouvez nous rafraîchir la mémoire ?
7: Alors La Cuvée des Écolos, c'est une association de solidarité alimentaire qui a débuté sur la base d'un marché solidaire qu'on mène toujours les vendredis midi au jardin de La Cuvée, puisqu'on a un jardin participatif aussi sur campus. Et donc nos marchés solidaires sont gratuits, accessibles à tous et toutes, sur inscription sur notre site internet. Et on y distribue des fruits, des légumes et du pain. On a aussi un jardin participatif, comme je vous disais, dans lequel on cultive des légumes qui viennent approvisionner notre marché. En partie, puisqu'on a d'autres sources d'approvisionnement quand même. C'est aussi une zone conviviale sur laquelle on se réunit pour discuter des thématiques agroécologiques et autres, pour pique-niquer, pour faire des tournois de ping-pong et aussi pour organiser des événements, parce qu'on a aussi une grande programmation à la Cuvée des Écolos tout au long de l'année, des événements réguliers comme des cantines populaires, des ciné-débats par exemple, mais aussi des événements plus ponctuels à l'année, avec notamment un événement à venir le 1er octobre qui s'appelle la Betterave Party.
8: La fête de la betterave, on y reviendra. Si on peut rester un peu sur un peu la présentation de l'asso. On se pose beaucoup la question de comment traiter l'écologie par le prisme de l'alimentation. Donc Sarah, ces marchés dont tu as parlé et ce jardin, il y a une grosse réflexion autour de la saisonnalité, de comment faire du lien avec le monde agricole, le monde paysan, puisque c'est un enjeu majeur dans l'empreinte écologique de tout un chacun. C'est arriver à voir que l'alimentation est un levier pour le changement. Donc si on consomme plus local, plus de saison, avec des pratiques raisonnées, on peut parler du bio, bien sûr, c'est un label qui est intéressant, mais il y a d'autres choses, il y a mieux encore, il y a toutes les pratiques agroécologiques sur sol vivant, et c'est une manière aussi de stocker le carbone qu'on envoie un peu trop dans l'atmosphère.
1: C'est quoi les légumes de saison là en ce moment ? Il faut manger quoi ?
8: On n'est encore pas sorti de la période estivale, donc si vous trouvez concombres, tomates, aubergines, poivrons sur les étals, c'est normal. C'est des légumes qui poussent encore, qui bénéficient des chaleurs et des temps d'ensoleillement assez clément, on va dire. Il y a aussi les premiers légumes d'automne qui sont en train d'arriver. On va être sur les premières courges, on voit les potimarrons apparaître. On voit après des légumes comme les choux qui commencent aussi, si on les a plantés assez tôt, à venir. Et les réserves qui sont en train d'être faites dans les jardins, c'est les légumes comme les poireaux qui sont déjà en terre depuis souvent le mois de juin, juillet, qui sont en train de pousser maintenant et dont on va pouvoir se régaler tout l'automne, tout l'hiver, même jusqu'au printemps. Nous, au Jardin de la Cuvée, ce qu'on aime bien, c'est les légumes qu'on appelle légumes feuilles, dont on consomme la feuille. Je pense aux salades, qu'on appelle aussi laitues. Je pense aux céleri branches, aux choux kale, le chou kale, un légume assez à la mode qui pousse assez bien chez nous. Et aussi l'indétrônable blette, mal aimée, mais pourtant nous on l'apprécie beaucoup. Donc voilà ce qu'on a un peu au jardin en ce moment et qu'on peut trouver sur les marchés.
2: Et il se trouve où ce jardin exactement ?
8: Alors pour trouver le jardin, il faut s'imaginer sur le campus. Voilà, je suis arrivé en tram sur le campus. Je me suis arrivé à l'arrêt de tram Montaigne Montesquieu. Là, je suis sur le parvis de l'université. Il faut se diriger vers le bâtiment qui est le Space Campus, qui est sur la plaine de Bardanac. Donc vous pouvez pas louper le jardin. Il est magnifique, il est coloré et il se situe juste en face de la maison des étudiants. Donc aussi juste à côté de l'arrêt de bus du 31. Arrêt de bus Montaigne-Montesquieu, sur la plaine de Bardanac.
2: Donc derrière l'université Bordeaux-Montaigne. Petite question, comment est-ce qu'on rend une blette bonne ? Comment est-ce qu'on la cuisine pour qu'on y prenne du plaisir ?
8: Encore moi. Alors, la blette, il ne faut pas la manger crue. Ça, c'est peut-être la première chose à dire.
1: C'est ce que tu fais, toi, Léo.
2: Non, mais je prends toutes les astuces.
8: Il faut la couper assez finement, en tronçons. Il faut l'agrémenter d'autres légumes qui vont, on va dire, améliorer. C'est vrai que ça peut être un peu fibreux, la blette, un goût assez prononcé. Donc la mettre avec un peu d'oignon, de l'ail, c'est toujours une bonne idée.
1: Elle ne se suffit pas à elle-même.
8: Ah, ce serait mentir que de dire que la blette en elle-même, on l'adore comme ça. Mais dans un plat, dans des gratins avec un peu de fromage, je sais qu'il y a pas mal de gens qui font ça en tarte. Il faut aussi savoir qu'il y a des blettes de couleur qui existent, des blettes jaunes, des blettes à côte rouge aussi. Et ça égaye un peu les étals du marché, parce que c'est vrai que la blette blanche, des fois on en a un peu marre aussi.
1: Mais justement, c'est pas toujours facile, je suppose, pour les étudiants qui connaissent pas ces légumes, qui sont possiblement considérés comme des légumes anciens ou pas facile à cuisiner, ou qui font un peu peur, en fait, quand on se retrouve avec ça chez nous, qu'est-ce qu'on fait avec ? Donc, est-ce que vous êtes aussi dans le conseil, justement, ce que vous venez de faire pour la blette ? Est-ce que vous êtes dans le conseil pour que, ben, on apprenne, que les étudiants apprennent à les consommer, à les cuisiner ?
7: Oui, complètement. Et ce sont les bénévoles qui se chargent beaucoup de cette dimension pédagogique lors des marchés solidaires. Les bénévoles sont souvent des étudiants, pas tous, mais pour beaucoup, et sont des étudiants qui sont sensibilisés à ces sujets de l'alimentation et qui ont à cœur de transmettre justement ce goût du légume de saison. Et donc, ils vont justement inciter les nouveaux arrivants au marché à essayer des légumes nouveaux qui parfois sont inhabituels, et on espère de cette manière essayer de changer un petit peu les habitudes alimentaires. Et parfois c'est ce qu'on nous rapporte, voilà. Donc on a un gros travail pédagogique aussi à mener sur ces marchés.
2: Qu'est-ce qu'on peut faire d'autre quand on devient bénévole à la cuvée des écolos ?
7: Ah bah là, plein de choses, hein. Déjà, vous pouvez venir dès 11h le vendredi pour nous aider à installer la distribution. Vous pouvez venir aussi le mardi après-midi pour participer au chantier sur le jardin. Alors là, vous avez de tout, hein. Pierre, vous en parlerez bien mieux que moi, hein, mais vas-y, je te laisse.
8: Désherbage, plantation, entretien, arrosage, débroussaillage. Il y a toujours quelque chose à faire sur le jardin.
1: Là, il ne faut pas débroussailler quand il y a la canicule, c'est ça ?
8: Ah, ouais, les insectes, ils sont bien dans la brousse, ouais. Nous, on aime bien la brousse aussi parce qu'on aime bien les insectes.
2: Cet été, est-ce que vous avez continué à entretenir le jardin ?
7: Ah oui. Cet été, il y avait un gros enjeu avec les canicules. Donc on a constitué un groupe de bénévoles qui restaient sur place et on essayait de se relayer, à aller arroser tous les soirs. C'était un gros travail, mais le jardin a survécu et il est merveilleux aujourd'hui, donc on en est fiers.
1: Au niveau de la production, ça peut être trop été impacté par la canicule ?
8: Alors on a quand même constaté, et à une échelle plus large, toutes les personnes dont c'est le métier de produire de l'alimentation constatent des difficultés avec l'été qu'on vient de passer.
1: Les tomates notamment, non ? Il y avait moins de tomates.
8: L'avortement des fleurs qui empêchent la mise à fruits. On a aussi des populations d'insectes qui subissent ces conditions et qui du coup vont être moins présentes pour assurer la pollinisation. Et puis tout simplement la physiologie d'un végétal au-dessus de 33-35 degrés, elle est vraiment mise à mal. Et donc pour la plupart des plantes, c'est dommageable. Et on observe alors nous on calcule pas nécessairement les rendements de manière précise, mais en observant, on se rend compte quand même qu'il y a un impact notable.
2: Donc prochainement, il y a la Bet Rave Party, la fête de la betterave. C'est le gros événement de ce début d'année pour la cuvée des écolos. Vous pouvez nous en parler en détail ?
8: Oui, alors c'est né d'un jeu de mots, hein, la fête de la betterave, Rave Party, la Better Rave Party, c'est-à-dire...
2: C'est un multi-jeu de mots en fait.
8: Voilà, la fête, la faire, mais mieux, la faire ensemble, la faire de manière raisonnée, avec aussi des questionnements sur nos consommations, sur la manière dont on fait la fête ensemble. Et tout ça avec en toile de fond la betterave, qui est quand même un légume phare de nos paysages agricoles français. Ici en Gironde un peu moins, mais dans le Nord.
2: En Picardie, c'est...
8: En Moselle, ils ont des traditions autour de la betterave. Comme nous, on fait les grimaces dans des citrouilles. Là-bas, ils ont la tradition des betteraves grimaçantes. Et ils ont à chaque fenêtre des betteraves. Voilà, donc c'est ce genre de choses dont on parle aussi. Comment la betterave a été exploitée grandement en France aussi pour son sucre, à un moment où l'importation de la canne à sucre était devenue de plus en plus délicate. C'est Napoléon qui avait décidé de lancer beaucoup de recherches autour du raffinage du sucre de betterave. Donc c'est de ça qu'on va parler. Et aussi une dimension autour de la fête, avec un contexte politique assez particulier autour de la Free Party, de la loi Riposte qui met à mal un peu ces mouvements. Et on a envie aussi de parler de ça, de montrer que c'est possible encore d'imaginer des manières de faire la fête différemment. Et on aura aussi donc des ateliers participatifs autour de ça, avec des ateliers d'écriture, des ateliers de peinture végétale avec de l'encre de betterave, s'il vous plaît. Et de la musique, bien sûr, une programmation musicale, musique plutôt électronique, qui va aller de l'ambiante vers de la techno jusqu'à de la donk. Alors là donc, il faudrait qu'on ait des renforts là, des bénévoles qui s'occupent de ça, car je suis incapable de vous dire ce que c'est.
2: Le mieux, c'est d'aller à la Bet Rave Party.
8: Voilà, 1er octobre, jeudi 1er octobre, sur la plaine de Bardanac, au jardin de la Cuvée, de 14h à 21h. C'est la fête de la betterave, c'est notre événement de rentrée et on espère vous y voir nombreuses et nombreux.
2: C'est gratuit, ouvert à tous ?
7: Oui, bien sûr. Oui. Après, les débuts de soirée, on va avoir du coup une programmation musicale et on va demander aux participants peut-être d'adhérer à l'association et l'adhésion est à prix libre.
1: Là, j'ai mon collègue Léo qui a horreur de la betterave. C'est vraiment...
2: Fallait pas le dire.
1: Mais oui, il en fait des cauchemars, en fait.
2: C'est vrai.
1: Qu'est-ce qu'il faut lui dire pour qu'il change un petit peu son fusil d'épaule, quoi ?
8: Mais il faut lui dire de venir à la fête de la betterave et de goûter les recettes mémorables qui vont être réalisées. On va vous montrer qu'avec de la betterave crue, on peut faire des choses magnifiques, des pestos, on peut faire des houmous. C'est toujours agrémenté avec du jus de citron, on met un peu d'acidité, on met un peu de gras, un peu de savoureux, de l'huile olive, huile de noisette, encore mieux, on met du persil et on se réconcilie peut-être avec la betterave.
2: Eh bien, j'accepte ce défi, je serai là rien que pour voir si on peut me faire aimer la betterave. Merci beaucoup à tous les deux, Sarah et Pierre. La cuvée des écolos, on se reverra bientôt sur les ondes de Radio Campus. On vous souhaite une bonne rentrée et une très bonne année universitaire.
7: Merci beaucoup.
2: On va changer d'univers avec l'association Prométhée. C'est Tristan et Victor qui sont avec nous au micro. Bonjour à tous les deux.
9: Bonjour.
8: Bonjour.
2: Prométhée, c'est une association que l'on connaît bien sur le campus de l'université Bordeaux-Montaigne. Mais est-ce que vous pourriez nous rafraîchir la mémoire en cette rentrée ? Parce qu'il y a beaucoup de gens et beaucoup de choses à retenir.
9: Oui, bien sûr. Du coup, la Prométhée est l'une des associations les plus anciennes de la fac. On a à peu près plus d'une quarantaine d'années.
10: C'est ça. On a été connus sous... le plus vieux nom, c'était Historix. Mais on est implanté depuis très longtemps avec nos locaux qui se trouvent en H17.
9: Donc globalement, nous, on est une association d'histoire. On est là pour regrouper à peu près tout, vraiment tout l'univers des historiens. On a des niveaux qui vont de la L1 jusqu'au doctorat. On a même certains enseignants qui sont membres de l'asso et qui passent très régulièrement consommer chez nous, même juste échanger ou même encore poster des affiches en lien avec les activités qu'ils vont mener dans les jours qui suivent. Globalement, on va être une association qui est là pour, on va dire, réaliser des activités en lien avec la culture. Tout ce qui va toucher de près ou de loin à l'histoire, on pourra faire une activité dessus, que ce soit de la visite d'églises, de cathédrales, comme on a pu faire chaque année, ou encore la visite de Bordeaux avec des enseignants qui sont là pour nous encadrer.
10: Et du coup aussi, on essaie de se renouveler avec, maintenant on fait ce qu'on appelle des ciné-débats, où on fait des visionnages de films assez célèbres. L'année dernière, on avait fait Porco Rosso, Inglourious Bastard, et après, l'intervention d'un professeur spécialisé dans cette période pour justement débunker un peu qu'est-ce qui était vrai, qu'est-ce qui était inspiré, qu'est-ce qui est totalement faux, qu'est-ce qui est une aberration. Et on continue encore cette année avec ce principe de ciné-débat pour justement continuer de montrer la culture via les différents médias, souvent médias populaires, cinéma, et montrer qu'est-ce que la réalité historique par rapport à ce qu'on pense être l'histoire.
1: Tout est vrai dans Porco Rosso. Hein.
9: Totalement, oui.
2: Il y avait des cochons dans des avions.
9: Oui, oui.
10: Ah oui, mais Inglourious Basterds aussi, tout est vrai.
1: Tout est vrai.
9: Ah, oui. Ah bah attendez.
2: Jean-Luc Reichmann était vraiment un aviateur aussi.
9: Oui, aussi, oui.
10: Exactement.
2: C'est quoi votre rapport déjà à l'histoire? Quelle est votre période préférée?
10: Alors pour ma part, c'était surtout l'image qu'on s'en fait, comment on raconte l'histoire. Parce que l'histoire, c'est l'étude du passé, mais techniquement, on n'a pas toujours vécu dans ce passé-là. Par exemple, le Moyen-Âge, je pense que personne autour de cette table n'a pu le vivre de ses propres yeux. Ou alors qu'ils me le disent tout de suite et qu'ils nous fassent un compte-rendu. Mais et surtout, comment on se l'imagine, comment ça a été raconté, quelles sont même les idées reçues. Moi, c'est par exemple pour ça que j'étudie tout ce qui va être les médias sur les films, les bandes dessinées qui racontent l'histoire et voir son évolution, comment cet imaginaire se crée. Et voilà, tout ça, l'histoire au grand public en quelque sorte, mais via l'étude plus poussée à l'université. Et ma période préférée, c'est la période contemporaine, évidemment.
9: On va diverger sur ce dernier point, toi et moi.
10: Oui, je sais.
9: Globalement, de mon côté, ça va être plutôt justement... Enfin, l'attrait à l'histoire est assez ancien, c'est-à-dire que vraiment, c'est depuis mon enfance, depuis l'école primaire, j'ai toujours aimé ça, j'ai toujours adoré lire des livres d'histoire, comprendre ce qui s'est passé, comprendre comment les choses fonctionnaient à l'époque, parce que finalement, quand on regarde bien, il y a eu énormément de changements. Ce qui est logique, en 2000 ans, on va dire entre guillemets, entre 2000 ans, en 2000 ans d'histoire, il y a énormément de changements. Et ça m'a toujours plu, même si à la base j'étais plutôt tourné vers l'archéologie, le fait de vouloir découvrir vraiment la découverte de l'histoire au plus proche. Donc vraiment venir fouiller, venir analyser ce qui avait été trouvé. D'ailleurs, ce qui est toujours très intéressant. Mais globalement, oui, je rejoins l'avis de Victor, c'est-à-dire que comprendre le passé, ça permet de comprendre aussi ce qui va arriver. C'est-à-dire que, étonnamment, même si des événements qui... quand on regarde les événements qui peuvent avoir lieu aujourd'hui et qu'on regarde dans le passé, finalement, on peut y trouver certaines similitudes. Et c'est ce côté-là qui est plutôt intéressant parce que ça nous permet, si on comprend notre passé, on va pouvoir comprendre ce qui se passe actuellement et éviter par la même occasion soit de refaire entre guillemets les mêmes erreurs, soit alors de se dire que finalement, ce qui se passe, c'est quelque chose de bien. Après, le but de l'histoire et le but des historiens n'est pas de dire si la chose qui se passe est quelque chose de bien ou quelque chose de mal. Ça va justement être de raconter vraiment ce qui s'y passe et ce que l'on peut en déduire. Mais globalement, je pense que c'est ce côté un peu d'enquête qui est lié au mot histoire. C'est sous le fait de devoir enquêter sur le passé, de devoir enquêter sur ce petit côté un peu flou de ce qui a pu se passer et de se réjouir finalement de découvrir que... finalement, et qu'il y a eu un changement. Si je prends juste l'exemple par exemple, de mon mémoire sur lequel je travaillais, l'histoire est constamment vouée à évoluer, constamment les vérités ne sont jamais fixées. Donc ça fait que l'interprétation que l'on peut avoir d'un certain événement peut différer d'une part suivant un historien, car il va avoir une manière de le voir qui va être différente. On ne pourra jamais être impartial, mais cette impartialité permet du coup d'avoir deux visions différentes. Pour en revenir sur mon sujet de mémoire, par exemple, je travaille sur des navires qui ont été envoyés aux Antilles en 1740, les navires français, donc militaires. Globalement, l'avis des historiens de l'époque, c'est que, enfin de l'historien actuel, c'est que cette escadre n'a servi à rien. C'est-à-dire que, et c'est vrai, dans la réalité militaire, elle n'a servi strictement à rien, elle n'a pas mené de bataille, elle a seulement été présente, elle a subi énormément d'intempéries, énormément de maladies, c'est un peu compliqué de diriger un navire avec 600 personnes dessus et que finalement il y a la moitié qui décède, donc c'est un peu compliqué de naviguer, mais finalement on se rend compte que ce navire-là n'a pas seulement rempli un rôle qui va être militaire, mais va aussi remplir un rôle qui est diplomatique. Ça ne va pas toucher uniquement les Antilles, ça va toucher vraiment tout ce qui va être Europe et encore plus grand. Donc vraiment, elle n'a peut-être pas rempli un rôle militaire, mais elle a au moins rempli un rôle politique et diplomatique. Et c'est ce côté-là qui, je pense, genre pareil pour toi dans tes études, qui finalement font que c'est très intéressant.
1: Et est-ce que s'intéresser à l'histoire comme vous le faites, ça rend optimiste ? Ou justement pessimiste?
10: Alors ça, c'est... Ça, là, on entre plus dans le débat presque moral, en sorte, et aussi presque des courants historiques. Après, souvent, là, on va émettre une forme de jugement. Ça dépend de quel courant historique, de quelle la façon, la méthodologie qu'on veut appliquer. Moi, je sais que je suis plutôt réservé par rapport, dans les travaux que je veux fournir, de ce côté jugement. Du côté personnel, je trouve que l'histoire se répète un peu. C'était Fukuyama qui disait que l'histoire c'était une boucle, ce qui est faux, hein. Par contre, ce qui est très intéressant, c'est qu'on voit des échos du passé. On voit des choses qui se répètent. Par exemple, exemple tout bête, par exemple la guerre de Yougoslavie au niveau de la guerre de défense de la Croatie. Ironiquement, on peut aussi dresser un parallèle avec ce qui se passe en Ukraine. Avec, comment dire, ça se passe toujours sur le milieu européen. Ça se passe toujours dans les milieux slaves. Et il y a ce côté de est-ce qu'on intervient ? À quel point on intervient ? Donc, on a aussi beaucoup de leçons qu'on peut tirer du passé. Et souvent, on dit on oublie le passé trop vite, ce qui est en partie vrai. Mais tout le monde ne l'oublie pas. Et c'est aussi pour ça que notre discipline existe. Et aussi, c'est pour ça que l'époque médiévale, c'était il y a 1000 ans. Pourtant, il y a encore des travaux qui sont dessus, parce que l'histoire, ça se renouvelle. On découvre des nouvelles sources. Il y a des sources aussi qui ne sont pas encore exploitées. Il y a des nouvelles méthodologies qui sont étudiées. Moi, par exemple, dans mon travail de mémoire, je travaille, ma période chronologique, ça va être de 1954 jusqu'à aujourd'hui. Pourquoi ? Alors que normalement c'est très récent, tout le monde a étudié, c'est que moi j'utilise des sources, moi ça va être ce qu'on appelle les cultural studies, ça va être les comics, ça va être les films, ça va être les romans, mais qu'avant 1984, on ne les étudiait pas, parce que ce n'était pas des sources nobles, ce n'est pas un bon vieux traité diplomatique, ce n'est pas la photo du siècle. Non, c'est Captain America, ce n'est pas historique. Pourtant, on voit que la discipline historique peut se renouveler, tout peut être historique, tout peut être archive, tout peut être source, et c'est pour ça que moi j'invite les gens à aussi être très curieux vis-à-vis de l'histoire, des travaux les plus farfelus, parce que c'est là qu'on apprend le plus de choses qui sont intéressantes. Parce que le cliché de l'histoire, souvent, bizarrement, le Moyen-Âge, où on dit, ah, on va juste traiter des miroirs aux princes, des vieux livres poussiéreux. Non, l'histoire, ça peut être actuellement, aujourd'hui, ça peut... Moi, je sais, par exemple, qu'il y a des étudiants en master qui étudient la formation des partis politiques du 21e siècle. Ça peut être de l'histoire très récente. Tout est historique et tout mérite d'être travaillé parce qu'il faut être capable de savoir ce qu'on a fait, effectivement, dans le passé, même dans le passé très récent, pour pouvoir un peu, pas prévenir l'avenir, mais aussi éviter de recommencer des erreurs, les prévenir justement avec ces travaux, grâce à ces nouveaux angles d'approche de la discipline.
2: Donc, comme on le voit à Prométhée, on est face à de la passion à l'état pur.
10: Exactement.
2: Donc totalement, on peut vous rejoindre en H17.
10: H017, exactement.
2: H017, pour faire partie de l'association, profiter de vos événements. Est-ce que, avant de se quitter, vous pourriez nous donner peut-être vos réseaux ou des coordonnées où on peut vous contacter ?
9: Oui, bien sûr. Vous pourrez nous retrouver du coup sur le compte Instagram de Prométhée, qui est du coup Prométhée, comme le nom du titan, -asso-UBM. Vous allez vite nous retrouver. De toute façon, dès le moment où vous allez taper asso, vous allez vite nous voir. Vous pourrez nous retrouver normalement aussi sur le Du coup, sur le Insta, nous avons un lien vers notre Discord qu'on essaye de réanimer tant bien que mal, bah, afin de pouvoir organiser tout ce qui va être petites activités ensemble, que ce soit jouer à des jeux, parce que le but, c'est pas uniquement de l'histoire, mais c'est aussi un peu de toucher à la... un peu de réunir les gens. Donc vous pourrez nous retrouver là, si jamais, bah oui, vous pouvez nous retrouver sinon directement sur place, dans le local, comme vous avez dit, dans H17, à côté des distributeurs, où on sera ravis de vous accueillir, de 8h30 à 17h30. On a la chance d'avoir suffisamment de membres passionnés pour nous maintenir ouverts toute la journée. Donc vous pourrez venir quand vous voulez.
1: Le café est toujours aussi bon.
9: Le café est toujours aussi bon. En plus de ça, si jamais vous voulez y aller, il est au niveau du parvis juste derrière. Ah. Toujours un café en grain avec un torréfacteur à 40 centimes pour les non-adhérents. Toujours un plaisir de le boire.
2: Ah. Merci beaucoup Prométhée. On reviendra vous voir plusieurs fois car vous êtes toujours le feu.
9: Merci beaucoup.
1: Merci beaucoup. Merci.
2: Pour ces journées de rentrée universitaire à l'université Bordeaux-Montaigne, on va faire un tour du côté des langues. On est toujours avec les associations sur le campus et c'est Luna qui va nous parler de DFA. C'est ton association, une nouvelle association sur le campus de Montaigne. DFA, c'est un sigle, il est question de l'allemand. Je vais te laisser le prononcer, s'il te plaît.
11: C'est ça. Alors, DFA, c'est pour Deutsch für alle, donc il veut dire allemand pour tous. Je suis la secrétaire de l'association, tout fraîchement créée il y a à peine 2 mois. Donc voilà, on est les petits nouveaux sur le parvis et on est là pour présenter notre association et la faire découvrir.
2: Qu'est-ce que vous faites à Deutsch für alle? C'est comme ça qu'on dit?
11: Oui, c'est ça.
2: Ok, moi j'ai fait espagnol.
11: Pas de souci, vous pouvez dire
2: toi
11: DFA.
2: Aussi, Nico, hein.
1: Espagnol aussi.
2: Donc n'hésite pas à nous reprendre.
1: Je suis nul en espagnol.
2: Bah, pareil. Hein. On va te laisser prononcer les mots en allemand. Donc, c'est quoi vos activités, vos valeurs, vos objectifs?
11: Voilà, pour l'instant, on a prévu surtout de faire un pique-nique de rencontre avec les autres étudiants de l'association. On est la première association d'allemand au sein de l'université depuis un moment. Donc, on souhaite aussi réunir les élèves, pouvoir les aider, surtout pour les cours. On a de la chance, notre présidente de l'association est allemande. Donc, elle pourra aussi aider plus facilement les élèves aussi d'Erasmus à s'intégrer au sein de l'université tout au long de l'année. On a prévu du coup de voir avec les responsables du pôle d'échange internationaux de l'université pour pouvoir se mettre en contact avec les étudiants allemands qui souhaitent découvrir la fac mais aussi la ville. On a prévu par exemple un pique-nique dans quelques semaines au jardin public au centre-ville. Et voilà.
1: Et toi alors, pourquoi tu es dans cette association?
11: Alors moi, j'ai fait une classe Abibac au lycée, donc c'est un bac en allemand et en français. Je l'ai fait à La Réunion, donc je suis venue en métropole après l'année dernière et je me suis dit aussi que c'est un moyen de rencontrer de nouvelles personnes, donc qui partagent les mêmes intérêts et aussi pouvoir échanger à propos de la culture.
2: C'est quoi ton rapport à la langue allemande justement?
11: Alors c'est un peu drôle parce que à La Réunion on a le choix qu'entre l'espagnol et l'allemand. Donc voilà, généralement, on pousse beaucoup les élèves à faire allemand pour entretenir aussi le lien historique qu'il y a entre la France et l'Allemagne depuis la Seconde Guerre mondiale. Donc ça aide énormément à entretenir de bonnes relations avec le pays qui s'est vraiment rapproché de la France, notamment en créant l'Europe, etc. Donc je pense que ce côté historique et même le côté humain qu'il y a derrière avec la population allemande aide énormément.
1: Qu'est-ce qui diffère aujourd'hui entre un étudiant, une étudiante allemande et un étudiant français? Est-ce que c'est les mêmes anxiétés? Est-ce que c'est les mêmes débats d'idées?
11: En Allemagne, on a beaucoup de points communs, surtout la jeunesse allemande et la jeunesse française, notamment en rapport avec la montée des extrêmes droites ces derniers temps dans les deux pays, la normalisation, la banalisation de certaines choses et certains groupes aussi en France et en Allemagne surtout. C'est un des points communs qui relie énormément les Allemands, la jeunesse allemande et la jeunesse française aujourd'hui.
2: Qu'est-ce qu'on peut faire quand on intègre l'association DFA?
11: Alors, on a un merch qui est disponible sur nos liens Hello Asso. Vous pouvez suivre notre Insta, donc c'est Deutsch-Für-Alle-UBM sur Instagram.
2: Est-ce que pour quelqu'un qui n'a jamais fait d'allemand aujourd'hui, qui aimerait s'y mettre, il y a plein d'adultes et d'étudiants qui font des cours du soir, qui apprennent des langues soit parce que par intérêt ou par plaisir, est-ce que l'allemand c'est si dur que ça à apprendre? C'est une langue à déclinaison et ça fait assez peur.
11: Je pense que c'est une langue compliquée à apprendre mais je ne la trouve pas plus compliquée que des langues où on doit réapprendre un autre alphabet, par exemple, donc qui sont aussi disponibles à l'UBM. Je pense que ça reste quand même plutôt accessible. On a quand même la même origine. Donc, il y a beaucoup de choses qui se ressemblent, des logiques aussi qui s'intègrent assez facilement. Une fois qu'on a acquis les bases de la grammaire allemande, je pense que c'est plutôt intuitif et plutôt facile à mettre les mécanismes en place. Il y a juste vraiment les déclinaisons, mais même les Allemands eux-mêmes ne les connaissent pas. Donc en soi, je ne pense pas que ça va être un gros frein dans l'apprentissage de la langue allemande.
1: Qu'est-ce qui te plaît, toi, dans la culture allemande ?
11: Moi, je pense que c'est surtout le rapport humain que j'ai eu l'occasion d'avoir avec les Allemands, donc grâce aux Erasmus notamment. Et dans la culture en elle-même, la nourriture, je pense.
2: C'est quel plat que tu aimes ? Quelle spécialité ?
11: La currywurst.
2: Ah, ok.
11: Oui, sans
2: donc,
11: hésiter.
2: La saucisse au curry, c'est le gros hot dog, là, c'est ça ?
11: C'est
2: pas forcément hot dog, la currywurst.
11: Non, c'est une saucisse avec du ketchup et du curry et des frites. Et il y a tout ce que j'aime dedans, du gras.
2: Du gras, des frites. C'est vrai que c'est hyper bon.
11: C'est
2: les
11: ça.
2: Hot dog de currywurst, mais c'est une tuerie.
1: Nous, on a eu assez souvent des étudiantes, notamment allemandes, qui sont venues à Radio Campus faire des chroniques par le passé. Et c'est à chaque fois, c'était des étudiantes vraiment passionnées par ce qu'elles faisaient, très, très ouvertes, très solaires aussi, avec toujours le smile. Et chaque fois qu'on discutait avec elles, elles parlaient d'une vie, on va dire, nocturne et un peu de fête à Berlin, qui était très sur la tolérance, sur vraiment où on jugeait jamais, en fait, il n'y a pas de jugement, etc. Est-ce que toi, tu as pu aller vérifier tout ça en Allemagne ? Est-ce que tu as aussi ce sentiment et ces retours-là ?
11: J'ai déjà été à Berlin une fois et je ne peux pas me prononcer pour toutes les villes en Allemagne.
1: Ouais.
11: Mais je sais que c'est quand même quelque chose qui reste plutôt intégré, surtout auprès de la jeunesse. Donc, ça soit les valeurs, le soutien aux LGBT. L'Allemagne est aussi connue pour les plus grandes prides d'Europe ces dernières années. Et malgré le fait que l'État en lui-même reste plutôt très catholique, très conservateur, etc., on voit quand même une énorme évolution auprès de la jeunesse allemande ces 10 dernières années, notamment pour les droits.
2: Est-ce que à Deutsch für Alle, ton association, vous avez un local ?
11: On n'a pas du tout de local, comme on n'est pas encore affilié exactement à l'université. Ce sera en octobre, mais on demandera à en avoir un. C'est aussi en fonction de l'université, des fonds qui restent et de la place aussi.
1: Il n'y a pas beaucoup de place à l'université.
2: À l'université, non. Il y a de moins en moins de place. Luna, avant qu'on se quitte, est-ce que tu as un dernier mot à adresser aux auditeurs ? Et puis, tu peux aussi nous redonner peut-être les réseaux et comment on vous contacte ?
11: Alors, donc, comme je l'ai dit auparavant, vous pouvez me contacter sur Deutsch für alle UBM sur Instagram. Et sinon, vous devriez bientôt pouvoir accéder au mail sur le site de la fac. Sinon, je vous souhaite à tous une bonne rentrée et j'espère vous revoir au plus vite auprès de notre association.
1: À bientôt.
2: Merci beaucoup. Et pour finir, ce tour des associations présentes lors du VAM, le village associatif de l'Université Bordeaux-Montaigne, on est avec SILAB en la présence de Béatrice. Salut Béatrice.
12: Salut.
2: SILAB, c'est l'association de sciences du langage.
12: Oui, c'est ça.
2: Qu'est-ce que vous y faites exactement ? Est-ce que c'est une association de filières ? Dis-nous tout.
12: Oui, alors du coup c'est une association de filières, après on est ouvert à tout le monde évidemment, donc tout le monde peut passer. On a notre petit local en H13, du coup voilà, enfin petit local, grand local, on a la chance d'avoir un des plus grands locaux de toutes les associations, franchement la chance. Ce qu'on propose c'est une buvette et un lieu où se retrouver, discuter, travailler, rigoler, surtout rigoler, parce qu'on rigole beaucoup, et puis notre buvette propose des prix assez intéressants comparé à ce qu'on peut trouver ailleurs. Bon, les autres associations, ça va, mais sinon, les distributeurs, tout ça, des fois, c'est un peu cher. Donc, en vrai, ça fait toujours plaisir d'aller payer son café pas cher. Et puis après, on essaie d'organiser des événements. On essaie de participer à des événements, surtout comme les colloques, etc. Des fois, on vient bénévolement aider les professeurs. On est très proche de nos professeurs et de notre équipe pédagogique. C'est ça qui est chouette. Et là, on est en train d'organiser un petit peu la rentrée, intégrer les nouveaux arrivants.
2: Ça va être quoi votre prochain gros événement ?
0: Alors, on espère notre soirée d'intégration, du coup. Mais pour l'instant, on attendait les emplois du temps des L1, surtout, pour savoir quand est-ce qu'ils commençaient, quand est-ce qu'ils finissaient. Voilà, donc normalement, ça devrait être ça, notre prochain gros événement.
2: Et tout au long de l'année, qu'est-ce qu'on retrouve comme événement avec SILAB ?
0: Alors, on avait fait une après-midi... L'an dernier, on avait fait une après-midi jeu. Et cette année on va essayer d'organiser surtout avant les vacances des petits goûters, des petits rassemblements et des petites discussions autour de la licence, mais aussi autour de d'autres choses. Et on a un groupe qui va organiser aussi des petites réunions pour parler linguistique, parce que c'est quand même ce qu'on étudie, donc du coup voilà, ils vont essayer d'organiser ça. Et après, on est très très présents sur nos réseaux sociaux, donc on va essayer de partager un maximum, que ce soit de la culture ou aussi vraiment des trucs purement linguistiques, des informations pour toutes les personnes qui regardent ce qu'on fait. Voilà.
1: Les étudiants qui vous rejoignent, ils viennent chercher quoi au départ ?
0: Ils viennent chercher des nouvelles rencontres. Surtout ça, on a beaucoup d'étudiants qui arrivent seuls, j'en fais partie, hein. je suis arrivée toute seule en début d'année après avoir fait pré-maître et orienté, et je savais très bien que c'était l'endroit où je pouvais trouver des personnes sympas et avec qui bien m'entendre, et depuis on est devenu un groupe, on est très très soudés à l'association, enfin on est limite tous amis, donc c'est ça qui est chouette. Et voilà, et ils viennent chercher ça, et puis aussi ils viennent chercher des cafés à la vanille parce qu'ils adorent ça. Voilà.
1: On peut rappeler aussi que adhérer à une association pour un étudiant qui justement est un peu perdu et se cherche peut-être un petit peu et se trouve pas forcément, ça permet de rester sur l'université, de venir déjà à l'université quand même si on va pas tout à fait au cours tout le temps. Ça permet d'avoir un pied à l'université, de sortir de chez soi, non ?
0: Ouais, oui, ah non, mais carrément, même nous, on tenait un discours assez motivant auprès des élèves. Enfin, il y en avait certains, enfin des étudiants, il y en avait certains qui venaient et qui avaient du mal, et des fois qui n'allaient pas en cours, mais qui restaient au local. Donc en fait, c'était quand même sur le campus. Et après aussi, certains des étudiants de l'association sont tuteurs, donc on fait le tutorat pour les L1. Et donc en fait le tutorat en fait s'étale un petit peu à l'asso, ils viennent nous voir à l'asso, et des fois on fait des heures de soutien, on donne des conseils méthodaux, puis même aussi on est là pour la santé mentale, enfin on essaie d'être là, de couvrir un maximum de choses pour les étudiants. Voilà.
1: Et toi personnellement, tu fais quoi dans cet asso?
0: Alors moi là pour l'instant je suis secrétaire. Donc là, je m'occupais du secrétariat, mais là, je suis en voie pour être la présidente parce que je m'investis énormément et du coup,
1: t'es en campagne là.
0: Oui, voilà. Bon, après, je suis pas en campagne contre grand monde parce qu'on n'est pas beaucoup et qu'ils sont tous d'accord pour que je devienne la future présidente. Donc j'espère que ça sera le cas. Et puis surtout, j'essaie de recruter de nouvelles personnes pour qu'on soit un maximum, parce que bon, c'est très chouette. En vrai, quand on n'est pas beaucoup, les décisions vont très vite. Mais c'est toujours mieux si on est beaucoup, en vrai, parce que
1: c'est plus démocratique.
0: Ça fait toujours plaisir. Ouais, ça fait toujours plaisir. Et en fait, surtout, ce qui s'est passé l'an dernier, c'est que ils n'étaient pas beaucoup. Chaque année, c'était toujours les mêmes. Et on est arrivé l'an dernier en L1, et en fait, on s'est retrouvés à. Enfin, ils n'ont jamais été autant. On n'a jamais été autant, et c'est ça qui était trop bien, c'est qu'on avait plein de nouvelles idées, on a fait un partenariat avec Garou Rock, enfin vraiment c'était trop chouette, on a eu plein de nouvelles idées, il y a une nouvelle dynamique là qui s'est installée, là c'est trop chouette. Donc voilà.
2: Et toi, qu'est-ce qui te plaît dans les sciences du langage ?
0: Alors, à la base, j'avoue que j'y suis allée complètement par hasard. Donc, c'est vrai qu'il n'y avait pas grand-chose qui me plaisait, enfin je ne connaissais pas.
1: Et en fait, t'avais fait quoi avant ?
0: Moi, j'ai fait médecine et de la chimie, donc
2: ah oui.
0: Vraiment,
2: ah oui,
0: rien à voir. Ouais. Et après, comme beaucoup de personnes, j'ai tenté orthophonie. Il y a beaucoup de personnes du coup qui tentent orthophonie et qui se retrouvent en sciences du langage. Et sauf qu'en fait, moi, ça m'a complètement plu, parce que déjà l'équipe pédagogique est géniale. Ils nous accompagnent énormément, et c'est ça que j'ai trouvé génial, c'est qu'on est proche de nos professeurs. Pas pour tout le monde, mais en tout cas, moi, je le suis, donc c'est génial. Et en fait, ce qui me plaît dans les sciences du langage, c'est qu'on touche un peu à tout, on s'ouvre un peu à tout. Enfin, on découvre des cultures, on découvre des langues, on découvre comment elles fonctionnent. Il y a beaucoup de raisonnements. Enfin, ça s'appelle science, c'est pas pour rien, c'est qu'il y a un raisonnement scientifique derrière, et c'est ça qui m'intéresse. Et puis, vraiment, on s'ouvre à beaucoup, beaucoup de choses. On voit beaucoup de trucs différents.
13: On fait de la phonétique, donc on travaille le son, tout l'appareil articulatoire. Après, on a fait aussi, on fait du français, on fait de l'anglais. Et... Alors, on ne parle pas toutes les langues, c'est la question qui revient souvent. On n'est pas trilingue ou quadrilingue, certains parlent seulement le français, mais on s'ouvre à tout. On fait de l'histoire, de la psychologie, de la sociologie. Enfin, vraiment, c'est génial.
1: Et ça amène à quoi alors ?
13: Alors, il y en a beaucoup qui veulent faire FLE. Prof de FLE, français langue étrangère, donc ça c'est une des voies possibles. Moi j'aimerais bien faire de la recherche en linguistique et cognitique, voilà tout ce qui est troubles du langage, parce que du coup ma voix c'était plutôt l'orthophonie, etc. Donc en vrai j'aimerais bien avancer là-dedans et voir ce que je peux faire là-dedans. Après il y a le traitement automatique des langues aussi, du coup on a de l'informatique, c'est pour ça que c'est assez pluridisciplinaire, c'est ça qui est super intéressant. Voilà.
1: Il faut venir faire de la radio parce que c'est lié aussi le langage, la radio.
13: Oui, c'est ouais, carrément. C'est super. Moi, j'adore. Mais je voulais faire un podcast à un moment donné. Donc, j'adore. C'est génial. J'adore le concept.
2: Qu'est-ce que tu aimerais donner comme conseil aux nouveaux étudiants qui viennent en sciences du langage, qui débutent une première année?
13: Genre, pour

0: Voilà. Merci beaucoup Béatrice. Bonne rentrée, bonne année universitaire.
1: Merci.
0: Et à bientôt.
1: À bientôt.
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3: Il est 13h05 et vous écoutez toujours Café Campus. On est en direct. À présent, on va parler de vin, de climat et surtout de la manière dont toute une filière est déjà obligée de s'adapter aux bouleversements environnementaux, hausse des températures, épisodes de sécheresse, vendanges plus précoces, évolution des rendements ou encore transformation des pratiques agricoles. Le changement climatique modifie profondément les conditions de production de la vigne et pose de nombreuses questions pour l'avenir de la filière vitivinicole. Pour en parler, nous allons écouter Mathias Robin, ingénieur de recherche à l'INRAE et qui travaille justement sur cette filière et sur les effets du changement climatique. On l'écoute tout de suite.
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5: Mathias Robin, bonjour.
6: Bonjour.
5: Qui êtes-vous ?
6: Je suis ingénieur de recherche à l'INRAE à Bordeaux. Je fais partie de l'unité expérimentale qui cultive 9 hectares de vignes, intra-rocade, donc c'est un vignoble un petit peu atypique. Et c'est une particularité de l'INRAE d'avoir des exploitations agricoles, et donc en l'occurrence viticoles, au sein de son réseau, donc pour bien suivre très précisément des cultures spécialisées. Mais évidemment, je fais partie d'un réseau très étendu d'autres unités expérimentales qui travaillent sur les céréales, etc. Donc voilà, donc ingénieur de recherche spécialisé dans la viticulture pour étudier évidemment le raisin, les nouveaux cépages, les nouveaux porte-greffes de demain.
5: Et vous intéressez notamment aux effets du changement climatique.
6: Alors évidemment, l'unité expérimentale est confrontée directement à cette actualité, ça c'est une chose, mais ça fait partie de ses missions. On a 4 missions et on reviendra sur le changement climatique, donc effectivement étude du comportement du végétal, de la vigne avec le changement climatique, la transition agroécologique, c'est-à-dire moins de produits, comment produire avec des contraintes réglementaires et des exigences sociologiques et puis sanitaires. C'est aussi une lutte contre le dépérissement, parce que malheureusement il y a des maladies, il y a des parasites qui génèrent des mortalités au niveau de la vigne, donc ça c'est un gros travail de recherche. Et puis, quatrième élément, il ne faut pas l'oublier, c'est la révolution numérique, la transformation numérique. Donc l'unité expérimentale et moi, mes travaux intègrent ces 4 missions. Et donc le changement climatique, on y revient, c'était la question initiale. Ouais. Évidemment, on y est confronté parce que dans une exploitation, il faut organiser le travail. On a subi quand même des canicules. On est obligé d'organiser le travail pour que les agents soient en situation de sécurité. Hein, travailler sous quasiment, on a relevé 55 degrés au niveau des grappes de raisin. Donc l'humain, lui aussi, est très proche de ces températures à 15 heures de l'après-midi. Donc oui, c'est un quotidien, aussi bien nous en tant qu'action que dans le suivi de nos cultures.
5: On a vu des vendanges précoces cette année qui ont commencé au mois d'août. Ça, c'était du jamais vu il y a quelques années en arrière.
6: Tout à fait. Alors, c'est complètement inédit. C'est le deuxième millésime consécutif précoce. L'an dernier, on était précoce d'une semaine. Cette année, on est précoce de 15 jours. Même, je crois que c'est 15 jours par rapport à l'année dernière. Donc, c'est quasiment un mois, 3 semaines, 4 semaines. On a commencé des blancs à Bordeaux avant le 15 août. Donc, alors, une petite anecdote, en général, on arrivait après le 15 août où les gens prenaient leur congé en août dans la filière, parce qu'on commençait au plus tôt fin août. On disait août fait le raisin et septembre fait le vin. Donc on attendait, on avait des vendanges même tardives, jusqu'en octobre, jusqu'à mi-octobre. Moi j'ai connu ça il n'y a pas si longtemps que ça finalement. Et là c'est complètement inédit. Complètement inédit, et ça redistribue complètement les cartes en termes d'organisation du travail, en termes de prise de congé. Alors évidemment, quand je parle de recherche, moi mon étude c'est pas une étude sociologique, mais quand vous voulez faire de la recherche, on doit faire des relevés à certains moments bien précis. Voilà.
5: Il y a qu'un mois de décalage.
6: Il y a un mois de décalage. Il y a un mois de décalage à peu près, hein, pour faire simple. Donc ça, c'est un phénomène qui s'est enclenché. Bon, d'autres personnes sauraient beaucoup mieux en parler. Mais depuis maintenant longtemps, on le voit à travers des minima des températures qui se sont relevées. On a évidemment des extrêmes, des maximums. Mais ce qu'on connaît cette année, ce sont des extrêmes. C'est comme 2003 que j'avais vécu. Hein, je me souviens, c'était des températures caniculaires très très tôt. Ça va être lissé par des moyennes. Donc bon, on a des extrêmes, mais ça ne va pas forcément se répéter. Par contre, la tendance est là et effectivement, ça augmente de partout. Je voulais

0: pointer une chose, c'est que s'il fait très chaud, on peut avoir aussi très froid et on peut avoir beaucoup d'eau. On a eu beaucoup de sécheresse, ça fait quasiment 4 mois de sécheresse. Il a plu ici sur Villeneuve-d'Ornon, enfin sur notre vignoble, 25 mm il y a à peu près 15 jours. Ce qui est très très peu, c'était quasiment les 25 premiers millimètres depuis 3-4 mois. Ouais. Je n'ai jamais vu ça. Mais il ne faut pas oublier qu'en mars, on parlait d'inondation. Alors pas d'inondation de nos vignes, mais en France, la préoccupation, c'est les inondations. Donc on a basculé d'un extrême dans certaines régions à un autre extrême quasiment du jour au lendemain. On a arrêté les traitements parce que malheureusement, on traite la vigne, même si on l'INRAE et nous, on s'attache à trouver des solutions pour moins traiter, mais on traite quand même malheureusement parce qu'on a une maladie principale qui s'appelle le mildiou qui s'exprime avec l'eau. Alors cette année, pas d'eau, pas de mildiou. Et on a arrêté les traitements quasiment début juin, alors que d'habitude, on est obligé de prolonger jusqu'à mi-juillet. C'est un autre phénomène. Alors il y a un phénomène bénéfique, vous dites, vous traitez moins, c'est mieux. Oui, mais on a été obligé d'arroser les complants. Les complants, ce sont des petits plants qu'on met dans la vigne, comme c'est une plante pérenne, pour essayer d'avoir une homogénéité au niveau des dispositifs. Et je vous assure qu'arroser des complants dans nos dispositifs, ça nous a monopolisé pour essayer d'avoir les meilleurs résultats possibles dans la durée. Donc, si vous voulez, on bascule toujours d'une contrainte à une autre. Si on peut se réjouir, si le voisinage peut se réjouir d'avoir un peu moins de traitement, finalement, on consomme de l'eau. Et on consomme de l'eau quand il n'y a pas d'eau. Alors nous on sait faire parce qu'on est équipé pour, mais si on prend un peu de recul au niveau de la société, c'est pas une bonne nouvelle. Alors certes, heureusement on le voit sur nos vendanges, on teste des créations variétales au niveau des greffons, des futurs cépages ou des porte-greffes, on voit effectivement une expression du végétal et on a des solutions. Donc maintenant c'est dans les mains des scientifiques qui publieront les résultats. Nous au niveau de l'utilité expérimentale et moi dans mes travaux, je vois qu'on a ces solutions. C'est un espoir.
1: Les solutions, c'est peut-être aussi adapter les cépages.
0: Tout à fait.
1: Essayer de trouver une autre composition, on va dire, du vin, sachant que ça peut remettre peut-être en cause quand même aussi, mais le goût si particulier des vins qu'on aime bien boire dans la région, non ?
0: Tout à fait. Alors, vous avez totalement raison. Si on laisse faire la nature comme ça, on sait maintenant caractériser les défauts, les surmaturités, les sous-maturités, que ce soit l'ISVV ou même dans le privé, maintenant on sait faire. Bon. Donc ça c'est un état de fait. Mais alors faire le constat c'est une chose, mais maintenant comment on fait pour s'adapter ? Alors effectivement on utilise ces indicateurs pour voir les tendances. Alors il y a plusieurs questions qui se posent. Ce qui est sûr c'est que maintenant les interprofessions, et notamment l'interprofession au niveau du Bordelais, le CIVB, investit dans la recherche. Alors, il n'investit pas tout seul. Évidemment, l'INRAE est partie prenante, l'ISVV aussi. Investit dans des programmes, je peux citer New Vine, où là, on est en plein dans l'actualité et rejoint complètement vos questions. C'est un, on se soucie du changement climatique, donc on va aller piocher dans le patrimoine génétique, dans certains cépages qui sont un peu plus tardifs des parents, pour créer des nouvelles variétés, des nouveaux génotypes qui, on espère, seront des nouveaux cépages. On les suit et on essaye d'avoir des caractères plus tardifs que les cépages habituels, puisque les cépages habituels et les changements climatiques vont être plus précoces, donc on essaye de garder les mêmes dates de récolte, pour faire simple. Bon, ça c'est le premier point. Deuxième point, on évoque le goût, la typicité. C'est évident qu'un merlot vendangé habituellement, qui se vendangeait le 15 septembre, si on attend maintenant, il est complètement cuit. C'est-à-dire qu'il aura goût de pruneau ou quoi que ce soit, il n'y aura même plus de baie puisqu'il sera complètement gris. Bon. Un merlot qui va être un petit peu plus tardif va pouvoir, avec des vendanges qui devraient se situer le 5 septembre, permettre de gagner peut-être une semaine, 10 jours, et donc garder cette fraîcheur si importante. Qui dit sécheresse, qui dit soleil, canicule, dit beaucoup d'énergie, dit beaucoup de sucre, donc beaucoup d'alcool. Ce n'est plus ce que demande le marché, ce n'est pas ce que demande le marché, il y a des lois contre quand même la consommation d'alcool, donc ça joue quand même, le degré d'alcool, c'est pas neutre. Ensuite, on a les exemples de vins comme les Porto ou autres qui sont très chargés en alcool. On sait que c'est chaud, c'est pas forcément ce que demande le consommateur. Et le CIVB, par exemple, qui est une interprofession qui est soucieuse justement de pouvoir que son interprofession puisse vendre sa production, se soucie justement de ce profil organoleptique. Donc, on intègre le devenir de ces pitées d'essais, de ces génotypes, pour à la fois agronomiquement caractériser cette production, phénotyper, et ensuite garantir le goût final. Et ça, c'est vraiment l'enjeu. Et troisième point, on a intégrer dans ces nouvelles variétés des caractères de résistance, des gènes de résistance qui sont déjà connus. On a déjà des variétés résistantes, hein, ce sont les programmes RESDUR, résistance durable, première génération, deuxième génération, et il y a une troisième génération qui arrive. Ce sont des futurs cépages, mais qui n'ont pas tout à fait le même goût, ça faut être honnête, et qui ne sont pas encore autorisés dans les AOC, seulement une toute petite partie, alors quand je dis pas, ou peu autorisée plutôt, exactement. Donc la réglementation est quand même draconienne en France, donc on ne peut pas faire tout et n'importe quoi. Mais par contre, il y a une prise de conscience collective de pouvoir faire autrement, et que chacun puisse faire aussi à son rythme. Actuellement, si on veut produire un vin uniquement avec des cépages résistants, il faut sortir d'une appellation.
1: Voilà. Est-ce que les appellations peuvent bouger ?
0: Oui, alors c'est en phase de réflexion. Alors, je ne suis pas forcément le mieux placé pour bien suivre, mais pour travailler dans la filière depuis très longtemps, les grands dogmes sont en train de se casser parce que l'actualité est telle. Je rappelle qu'on a arraché plus de 30 000 hectares à Bordeaux, ce qui est inédit. Je n'ai jamais vu ça. Il y a eu des sessions d'arrachage avec des crises, des mini-crises, mais là, les cotes d'alerte sont dépassées depuis longtemps. Tout le monde est concerné, les viticulteurs en premier, évidemment. Mais nous, on le voit en tant qu'acteurs au niveau de notre vignoble. Alors, certes, on fait partie d'un institut, on n'a pas la problématique économique directe comme l'a un privé. Mais on voit bien ce à quoi on est confronté, c'est-à-dire qu'une intensité de travail, des événements violents, des coups de vent qui cassent le matériel végétal, etc. Un investissement dans du matériel, haute technologie, parce qu'il faut quand même aller vers plus de connaissances. On a aussi nos contraintes. On ne vend pas le raisin. On a cette chance qui nous épargne, mais on a une exigence de résultats. Et en fait, c'est comme un viticulteur, on se doit d'avoir un rendu. Et c'est beaucoup, beaucoup, beaucoup de travail. Mais je voudrais te donner quand même une note d'espoir, parce qu'on est là quand même pour un peu d'optimisme. Moi, de ce que je vois, parce que ça fait 2 ans que je suis à l'INRAE, je vois qu'on a des pistes, vraiment des pistes concrètes, que les interprofessions auront des pistes concrètes pour pouvoir développer des productions du futur. C'est un, sur les dispositifs déjà en place, et aussi, et ça c'est dans ma mission première, ça j'en ai pas parlé, j'ai évoqué la révolution numérique, c'est d'aller vers le big data. Alors le big data c'est quoi dans l'agronomie? Ça s'appelle du phénotypage au débit. J'ai cité ce terme phénotypage. Alors je vais lire une définition que tout le monde va trouver, parce que phénotypage c'est du grec, tout simplement, peu importe, même si l'antiquité est importante. Phénotypage est la méthode qui consiste à analyser et à mesurer les caractères observables, le phénotype, d'un organisme. Les traits physiques, physiologiques, comportementaux, résultant de l'interaction entre son patrimoine génétique et l'environnement. Et c'est là où c'est important. L'unité expérimentale, elle, va s'occuper d'observer, de relever les caractères agronomiques qui sont importants. Et les unités de recherche avec lesquelles on travaille, qui montent les projets, elles analysent au niveau laboratoire. Alors, c'est un petit peu plus complexe, évidemment, je simplifie. Mais vous avez le travail terrain d'entretien du vignoble, d'observation, de relevé. On le transmet au laboratoire qui, lui, va pouvoir croiser avec les informations génétiques. Il faut faire appel à des machines plus ou moins robotisées avec différents capteurs, de l'imagerie, comme un appareil photo, du laser qui va nous donner du métrique. On va avoir du multispectral, différentes longueurs d'onde qui vont donner des informations diverses et variées, qui sont plus ou moins connues. Et en fait, ce haut débit se définit par cet ensemble de paramètres qui va être intégré seconde par seconde, centimètre par centimètre. Donc c'est vraiment le défi futur. C'est quelque chose qui coûte cher, comme coûtait cher le génotypage maintenant il y a 20-30 ans. Le génotypage, ça coûte pas cher maintenant. Mais avoir trop en aval, des données trop en aval, ça sera sous-exploité si on n'a pas en amont toutes les observations. Et c'est vraiment le défi. Et je suis arrivé pour ça, pour essayer de coordonner cette recherche labo et cette recherche terrain, ou cette application terrain, pour justement donner des livrables qui seront exploitables à la fois, alors dans la filière vitionneau, mais ça va bien au-delà, ça va pour l'alimentation.
1: On ne pourra pas aller plus loin aujourd'hui, puisque c'est un podcast avec une contrainte horaire, mais merci beaucoup
0: avec plaisir
1: d'être venu sur Radio Campus. Merci.
0: Au revoir. 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
2: Et c'est à présent la fin de cette interview. Un grand merci d'avoir été à l'écoute. Tout de suite, on va se quitter en musique avec la programmation musicale du moment. Et puis, on vous souhaite un excellent après-midi sur nos ondes. Profitez bien du soleil, de l'été indien, puisque normalement, c'est l'automne en ce moment, mais on dirait pas trop. En tout cas, ça nous permet de profiter un peu du beau temps et du temps clément que nous n'avons pas eu cet été. En tout cas, on vous souhaite un excellent après-midi sur nos ondes. Et puis, à 17h, retrouvez Passage, votre autre magazine quotidien, mais culturel cette fois-ci, et je vous dis à très bientôt.

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0: Le mot du jour est un mot qui commence par la lettre B. Barguigner.
1: Barguigner. Hésiter, avoir de la peine à se déterminer.
0: Dans quelle situation utiliser le mot barguigner ?
1: C'est bien connu. Les femelles ne savent pas prendre de décision. Vous êtes un homme et avez pour compagne une femme ? Faites-la taire, puis sommez-la de cesser de barguigner entre commencer à faire le sol ou la vaisselle pour plus d'efficacité au sein de votre doux foyer.
0: Et dans quelle situation ne pas utiliser le mot barguigner ?
1: Vous ne pourrez en revanche pas vous en servir pour ordonner à votre interlocuteur inaudible, parce qu'il n'ouvre pas assez son orifice buccal, d'arrêter de barguigner et d'articuler un peu, nom d'une pipe. Cap de l'insérer dans la cour de récré ? À vous de jouer désormais.
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3: Qu'est-ce que c'est que ce silence? J'ai pas dit d'arrêter. Pourquoi elle chante plus cette salope?
4: Moi, j'ai pas les mains sur la nuque.
5: C'est un hold-up.
3: Oui. Je comprends tout si on m'explique. Ça veut dire quoi ça?
6: On est hold-up.
3: Je comprends rien. Articule.
6: Ôte ton casque. Retourne-toi.
4: Les mains sur la nuque, gros bouffi.
7: Mais qu'est-ce que c'est que ce groupe?
3: Je les connais pas, ces violents. Vous êtes la chorale des gardiens de la paix? Vous avez pas la prétention d'auditionner à cette heure-ci, non?
5: C'est un hold-up. Où sont les autres?
3: Quels autres?
5: Pas de sens, monsieur Strong. Vous avez affaire à des professionnels. Nous savons tout ce qui se passe chez vous. C'est pourquoi je vous demande où sont vos invités, ceux du vendredi soir.
3: Et le vendredi, on décore à la campagne. Vous seriez pas en train de me faire chier, on serait déjà en route. Pas vrai, Mirette?
8: Bah, il me semble.
5: Ah, l'astucieuse parade. Mes veines, Frankie Strong. Le lion. Terriblement vaine. Nous savons que tous les vendredis, à 21h30, débarque ici une partie du corps diplomatique. Les femmes en sari, les Touaregs.
3: Ah, la partouze berbère. Bah, c'est en dessous, au quatrième.
9: Bravo, chef.
4: Bon, bah, si le pognon est au quatrième, il n'y a qu'à descendre au quatrième.
9: Oui.
3: Voilà.
5: Bah, ça serait la solution de facilité, c'est pourquoi je ne m'y attarde pas. Et puis, ce qui a été conçu pour le cinquième ne se réalise pas au quatrième. On va faire avec ce qu'on a. Bon. Tout le monde au salon?
3: Non. Mais vous entendez ça? Il me donne des ordres chez moi, c'est pas une cul.
4: Il a dit au salon.
5: S'il vous plaît.
6: Là, c'est déjà mieux.
3: Comme ça, d'accord.
4: Vous connaissez Esmeralda?
3: Esmeralda, c'est moi. J'en ai fait ce qu'elle est devenue. Une reine.
10: La reine des putes.
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6: Vous le savez sans doute, le taux de divorce est grandissant. Et nous pensons bien en avoir mis en évidence une des causes premières, la consommation de margarine. Alors, je vais vous le démontrer en trois points. D'abord, les chiffres. Parce que c'est en effet le résultat qui est d'abord basé sur des corrélations statistiques qui mettent en corrélation, donc très nette, la consommation de margarine avec le nombre de divorces. C'est sans équivoque. Alors, bien sûr, ce ne serait pas satisfaisant en l'état. Il y a des explications sociologiques, d'abord. On a pu observer que la consommation de margarine était d'abord... en tout cas l'amorce d'une réflexion sur son régime alimentaire, voire sur la consommation des ressources animales. Et tous ces sujets sont source de conflits dans le couple. Et puis, il y a la nature chimique même de la margarine, notamment composée de vitamine E, qui est parfois utilisée comme antidépresseur, et qui peut amener des changements de comportement, et donc poser problème. Alors, bien sûr, j'entends déjà des sceptiques qui diront d'abord que les données statistiques ne sont pas nécessairement significatives, mais il suffira de les confirmer dans les années à venir. Enfin, peut-être aussi, la cause qui expliquerait cette corrélation serait externe, que le changement qu'on pourrait observer dans un foyer serait en fait dû à quelque chose de tout à fait différent que la margarine ou que la relation dans le couple. Non, vraiment... Quand toutes les autres explications sont impossibles, eh bien, il faut bien se résigner à accepter qu'il y a un lien direct entre la consommation de margarine et le divorce. Et donc, ce lien de cause à effet est la seule explication crédible, et j'espère vous en avoir convaincu.

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3: Bonjour à toutes et tous. C'est Tara du service culture de l'Université de Bordeaux et j'espère que vous allez bien et que vous êtes prêtes et prêts à découvrir notre programme pour le mois d'octobre. Musique, sciences, art, il y en a pour tous les goûts et surtout sur tous les campus. Ici cette année, on allait fouiller dans nos assiettes. Du 2 au 12 octobre, la fête de la science investit l'ensemble des campus. Visite de labo, café des sciences, expérimentation, venez découvrir et redécouvrir le monde de l'alimentation. Du 5 au 8 octobre, la compagnie Braquage Sonore investit le campus Victoire pour 3 jours de création. Micro en main, caméra à l'épaule, ils déambuleront dans les couloirs à la recherche de nouveaux sons. Découvrez l'effet Doppler, le fruit de leur travail, le jeudi 8 octobre à 18h30 sur le campus Victoire. C'est une conférence décalée autour de leur investigation. Le mardi 6 octobre à midi, rendez-vous au campus Montesquieu pour un concert du mardi en partenariat avec PAMA PESAC, une structure d'accompagnement des jeunes dans leur pratique de la musique. Nous aurons le plaisir d'écouter Madèle, une autrice-compositrice-interprète entre nostalgie et nouvelle pop féminine. Toujours le 6 octobre, à 19h30 au campus Pexoto à Talence, assistez à la conférence performance « La nature des équilibres » proposée dans le cadre du FAB. Une rencontre unique à la croisée de la photographie, de la performance artistique et de l'agroécologie. La compagnie Braquage Sonore revient le 9 octobre, toujours dans le cadre du FAB, avec leur nouvelle proposition Subaqua, une sieste sonore immersive. Rendez-vous à 12h30 au campus Victoire ou à 17h à la Cité du Vin pour vous laisser emporter grâce à la manipulation d'objets sonores insolites et des prises de son effectuées en milieu naturel. Pour ne rien manquer de tout ça, gardez un œil sur notre Instagram, CultureUnifBX. Le 13 octobre à 14h, le projet 120 s'installe à la BU Sciences de l'Homme du campus Victoire, avec le guitariste Antoine Guerrero. Le projet 120, en partenariat avec les Caprices de Marianne, c'est 120 secondes de pause musicale, où l'artiste vient directement à vous. Sans salle de concert ni entracte, le temps de vous faire découvrir un court morceau. Si vous avez envie de sortir un peu de vos campus, la balade Miam Miam vous emmène le samedi 17 octobre à 10h30 à la découverte du quartier des Capucins et de Saint-Michel. Cette balade est proposée par l'association L'Alternative Urbaine Bordeaux, qui forme des éclaireurs urbains à l'animation de parcours dans les quartiers populaires de la métropole. Votre éclaireur vous fera découvrir les initiatives citoyennes en faveur d'une alimentation plus durable, dans le cadre du parcours Dédale, avec une pause gourmande offerte à l'arrivée. Le 20 octobre à midi, cap sur le campus Périgord pour le concert du mardi avec Loïs Morgan, en partenariat avec la salle de musique Le Sans Réserve. Parti en 2022 sur les traces du blues du côté de la Nouvelle-Orléans, ce jeune bluesman a depuis enchaîné les scènes des plus grands festivals de blues français. Le mardi 20 octobre toujours, vous pourrez retrouver au campus Montesquieu le café des associations proposé par le bureau de la vie étudiante. Et le café des arts animé par le service culture, sur lequel vous retrouverez des gourmandises gratuites, ainsi que des quiz sur le thème d'Halloween. On termine notre mois culturel le 21 octobre à 12h30 au campus Carrère, avec l'Antidote culturel édition spéciale Halloween, autour de la création de broches et de porte-clés en feutrine. Voilà pour ce tour d'horizon d'octobre, un mois qui promet d'être aussi chargé que varié. Concerts de rentrée, semaine de la science, rendez-vous musicaux et sonores, ateliers créatifs, de quoi trouver où que vous soyez sur nos campus, un moment rien qu'à vous. Et surtout, n'oubliez pas de suivre vos actualités culturelles sur notre Instagram, @cultureunifbx.
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6: Bonsoir à toutes et à tous, il est 17h04 et vous écoutez Passage, votre magazine culturel quotidien. Comme tous les soirs, on se retrouve ensemble pour faire le tour de la culture. Et ce soir, je suis en compagnie de Nicolas et de Amira. Salut à tous les deux, comment allez-vous ?
7: Bonsoir.
8: Bonsoir.
6: Tu es là, Nicolas.
8: Eh oui, on m'a dit de venir.
6: Alors, tu n'es pas technicien aujourd'hui parce que d'habitude, le lundi, on émet à Station Marne en direct. Mais à cause des manifestations sociales qui occupent l'actualité en ce moment, le campus est fermé préventivement. Mais on espère y revenir très bientôt. Donc, on est de retour dans nos locaux habituels à Pessac. Ça ne change pas grand-chose pour vous. On continue Passage comme si de rien n'était, comme d'habitude. Et d'ailleurs, pour démarrer ce sommaire ce soir, toi, Amira, on va te retrouver pour ta deuxième chronique, ta chronique qui s'intitule Chaspline. Alors, elle est un peu intrigante aujourd'hui. On va peut-être pas tout dévoiler.
0: Oui, non, on va rien dire, mais c'est vrai que j'ai souhaité laisser le suspense pour vous aussi. Donc, chers auditeurs, auditrices, vous allez découvrir en même temps que Mélissa et Nicolas.
6: Bon, on va l'écouter là dans quelques petits instants. Et puis, on aura l'occasion d'en discuter ensuite, de réagir par la suite, de rebondir. Et on écoutera notamment une interview musicale, puisque petit retour avec le groupe Néo-Bourgeois. C'est un groupe de techno-jazz acoustique originaire de Bordeaux et qui mélange piano classique et batterie rock, et on les a rencontrés dans le cadre des Campulsations. C'est Léo qui s'y est collé pour cette interview. En tout cas, c'est très sympa.
8: J'étais là aussi.
6: Ah, tu étais là aussi. Eh bien, écoute, tu pourras nous faire ton petit retour sur le groupe Néo-Bourgeois. Eh bien, je vous propose tout de suite qu'on démarre par la première chronique du jour avec toi, Amira. Mais d'abord, petite jingle.
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6: Et Amira, c'est à toi.
0: Merci. Alors, aujourd'hui, j'aborde la rentrée littéraire tout en douceur. En douceur parce que je vous recommande un livre qui est paru début mai 2025, mais dont la version poche est sortie le mois dernier. Pas de polémiste à Radio Campus, ne me parlez pas de Thélisée Aurélien qui n'aurait pas utilisé l'intelligence artificielle pour son livre « C'était ça ou mourir ». Comme disaient les inconnus il y a quelques années, plutôt décennies, cela ne nous regarde pas. Pour tout vous dire, moi, le roman que je vous recommande aujourd'hui, je l'ai acheté par hasard. La couverture m'a plu instantanément. On y aperçoit un petit lapin déguisé en super-héros au beau milieu d'une clairière. Tout, excepté le lapin et les arbres, est orange ou rose. Couleurs qui ont suscité d'emblée ma curiosité, puisque visiblement, je suis restée au stade où mon lobe frontal ne s'active qu'à la vue d'une couleur primaire. Pour tout vous dire, chers auditeurs et auditrices, la bonnette de mon micro est actuellement verte et je suis comme une dingue. Au sujet des couvertures de livres, d'ailleurs, je souhaite ouvrir une parenthèse. J'aimerais faire une déclaration qui, je l'espère, deviendra une archive INA ou sera discutée à l'Académie française. Que celui qui n'a jamais acheté un livre seulement pour sa couverture me jette à la figure une vieille édition de Phèdre de Racine. Rangez votre snobisme littéraire. Sortez votre bravoure à la D'Artagnan. Appelez les maisons d'édition pour en finir avec la dictature des titres sur fond blanc qui, par un hasard de

0: couple entre une batterie et un piano, c'est un duo assez atypique hein, comme duo d'instruments. Est-ce que vous voyez une certaine contrainte ou au contraire, est-ce que ça vous donne une liberté immense qu'il n'y aurait pas dans des formations un peu plus classiques?
1: Je vais répondre parce que je suis peut-être le plus entêté là-dessus pour l'instant. Mais moi, j'ai une formation classique au piano. Donc j'ai l'habitude de jouer seul au piano devant des gens parce que c'est ça qu'on nous a appris et dans ce contexte-là qu'on nous a fait grandir, on va dire. J'ai fait le conservatoire à Bordeaux. Et une année normale, c'est 4 auditions de classique où tu mets 3 à 4 mois à préparer ton morceau et tu le sors. Mais en fait, qu'est-ce qu'il y a dans le morceau? Souvent, un morceau au piano, c'est pas un morceau comme pour un violon ou un instrument qui va être mono-mélodique, enfin qui va pouvoir faire qu'une note à la fois ou deux à la limite. Le piano, on peut faire jusqu'à 10 notes. Alors si on rajoute les orteils, on peut même en faire plus. C'est plus rare. Du coup, on retrouve souvent en fait des instruments dans l'orchestre au sein des compositions de piano. Je pense qu'on peut prendre le Rachmaninov qu'on a joué tout à l'heure, par exemple. Ça commence vraiment par une grosse basse qui est bien posée. On a des petites mélodies qui répondent et en fait elle revient et ça fait un peu comme par exemple une cloche d'église comme ça, il y a don, don, don, et à côté il y a autre chose qui se joue, mais ça pourrait être un violon, un violoncelle, c'est à dire qu'on peut décomposer une partition de piano pour un orchestre. C'est un peu prétentieux, mais c'est, dans le fond c'est ça, c'est à dire que c'est comme ça que moi je lis le son pour piano. Donc il est un peu réfléchi comme ça aussi dans ma manière de composer les mélodies. Ce qui fait que, j'en viens, j'aime bien faire les basses. Et j'ai du mal à déléguer la basse pour l'instant, même si je commence à y penser, parce que ça fait, on en est à notre 15e composition, quelque chose comme ça. On commence un peu à passer sur l'électro aussi, sur des sons plus électroniques. Mais voilà, on a des inspirations, comme Gogo Penguin par exemple, qui double souvent les basses avec la contrebasse. Et en fait, ça donne tellement plus de profondeur qu'on réfléchit. J'accepte d'ouvrir maintenant le couple.
2: Moi, j'ai rien demandé. Hein.
3: Mais est-ce que, à l'avenir, vous pourriez évoluer dans une autre type de formation et être encore plus que deux, quoi, en fait?
1: Ouais, c'est pas impossible.
2: Non,
1: ouais,
2: la formation classique, ce serait avoir une basse en plus pour faire un espèce de trio de jazz, enfin vraiment piano, batterie, basse, ce serait le plus logique. Et mais sinon, on aimerait bien ajouter des instruments avec une toute autre couleur, genre je sais pas, du oud, du luth, ou faire des instrus pour des gens qui rappent dessus. Voilà, on peut aussi sortir du trio jazz attendu pour faire d'autres choses. Mais pour l'instant, Néo Bourgeois, c'est un duo. On n'a pas encore commencé à recruter des musiciens supplémentaires.
1: Alors, on a des mécaniques qui sont maintenant un peu bien huilées. Ça fait 2 ans et demi qu'on compose ensemble. C'est simple, on va dire maintenant. Enfin, c'est simple. On se prend déjà bien assez la tête pour faire un morceau. Je pense que c'est très intéressant d'avoir d'autres membres extérieurs, d'inviter des gens pour commencer un peu à diversifier notre musique et à trouver des nouvelles couleurs. Là, on commence à avoir notre trame de fond. On la reconnaît, on la sait. Et maintenant, je pense que c'est bien de pouvoir diversifier. Ouais.
2: Sinon, il y a d'autres pistes aussi, c'est de rajouter de l'électronique. Alors, on est un peu réticent, mais on peut rajouter des samples, des séquences, des loops, des
3: basses. Et pourquoi
2: vous
3: êtes un peu réticent, alors?
2: C'est compliqué à mettre en place.
1: Alors,
2: bon. Des gens savent faire ça très bien. Moi, avoir un ordinateur sur scène, je redoute un peu, mais bon, il faudra peut-être passer par là un jour.
1: C'est les cordonniers les plus mal chaussés. Je suis ingénieur en informatique à côté. Mais j'ai pas du tout envie d'avoir un ordinateur sur scène.
0: Ça te rappelle le boulot?
1: Ouais, et puis j'ai eu des mauvaises expériences sur scène avant avec des bruits de bug Windows en pleine façade. Et je me dis, ça plus jamais quoi. Et puis en plus, vraiment nous, l'esprit dans lequel on s'est rencontrés, c'est cet esprit d'improvisation et de musique live. Où tout est un peu possible. Ça peut être à la fois très bien comme des fois un peu bancal quoi. Et je pense qu'on a envie de quand même continuer dans cette direction-là. S'il y a de l'électronique, ce sera vraiment pour compléter plutôt que pour remplacer.
3: Et est-ce que de la musique de film, ça pourrait vous intéresser?
1: Carrément.
3: Parce qu'on y pense. Hein. Enfin, moi, quand j'ai regardé un petit peu vos vidéos sur Internet, etc., c'est assez facile de se projeter dans des univers quand on écoute votre musique. Et donc, la musique de film...
1: Ouais, ce serait
2: J'y avais jamais pensé, mais... Je vais y réfléchir.
1: On nous avait déjà proposé d'utiliser nos sons pour faire des petits clips ou de la promotion. Je sais plus ce que c'était exactement. On a des copains dans la vidéo et je pense qu'on pourrait carrément s'amuser bien ensemble à proposer une

0: Un OST, c'est ça. Hein,
1: un OST, oui.
2: Est-ce que vous auriez de la place pour Nicolas dans Néo Bourgeois, en fait?
1: Pourquoi?
0: Ah, on peut commencer par un feat, on va voir. Ouais. On teste, hein, d'abord, mais on fait un test de formation musicale.
1: D'abord faire le film.
0: Un test technique, on fait le contrôle technique.
2: Au-delà de la base de compositeurs classiques que tu as cité, Matteo, dont Rachmaninoff, est-ce que vous avez des artistes, d'autres compositeurs, d'autres groupes qui ont façonné un peu votre identité musicale?
3: Oui.
2: Toi, t'en as beaucoup, Matteo.
0: Non, mais je me dis, bon, on parle de Rachmaninoff, je vais partir du classique et aller un peu vers le moderne, quoi. Moi, je suis Brahmsophile, j'adore Brahms. C'est vraiment un de mes compositeurs préférés. J'aime beaucoup aussi Ravel, des choses qui sont romantiques, voire post-romantiques, plus que classiques. Même si je commence à mettre à Bach qui est un peu plus baroque, quoi. Après, niveau interprète, bah, je suis fan de Martha Argerich, voilà, qui va passer à Bordeaux, il me semble, en mars prochain. Allez voir Martha Argerich.
1: Elle vient où?
0: Elle vient à l'Auditorium, normalement. Et sinon, bah, moi, j'ai été beaucoup bercé par EST, Esbjörn Svensson Trio. C'est un trio suédois, si je ne me trompe pas, du Danemark, je ne sais plus exactement. Qui ne joue plus maintenant, parce que malheureusement son pianiste est décédé. Cet album, c'était un peu une obsession. Je pense que c'était un peu l'ouverture vers le jazz moderne, on va dire, sur ces sonorités-là qui sont plus planantes, plus un peu transformées, on va dire, quelques pédales d'effet. Puis après, ça a dérivé vers Gogo Pinguin, qui nous a bien inspiré. J'ai vu au Rocher plusieurs fois, qui passe depuis longtemps. Et toi
3: Oui, je dirais que Gogo Pinguin, c'est quand même un groupe qui nous rassemble dès le début. On nous jette un peu des fleurs, des fois on nous dit que des morceaux font penser à Gogo Pinguin un peu dans l'esprit, et ça fait toujours plaisir.
0: C'est vrai.
3: Et sinon, un des groupes que j'écoute le plus en ce moment, c'est un groupe berlinois qui est Moses Yofi Trio. Donc c'est pareil, c'est des claviers joués par une personne, une basse et une batterie, et ça c'est absolument incroyable.
0: Et oui, pour le coup, ils sont dans l'électronique. Je sais pas si vous connaissez Spoink ou Puff.
2: Mais tu vas nous en parler.
3: Et ouais. Jean-Paul Groove.
0: Et Jean-Paul Groove. Ouais.
2: Ah, ça c'est excellent.
1: Ça on connaît.
0: Ouais. Bah voilà, c'est dans ce style-là où vraiment là on a
3: Glass Museum.
0: Et du côté très boom boom, un peu tech berlinoise. On va venir vraiment taper du pied comparé à Gogo Pinguin, qui est un prémisse à ça, qui va partir de ce côté très mélodique et un peu technique, on va dire, et qui va amener avec les samples, bah, quelque chose d'un peu transcendant. Et bah, eux, ils partent de ça, ils vont encore plus loin.
1: Quel est le meilleur endroit pour écouter votre musique? Est-ce que c'est dans la voiture, la nuit sur l'autoroute?
3: Ouais, dans la voiture, c'est pas mal.
0: Il faut aller dans les caveaux bordelais, c'est là où ça marche le mieux.
3: Ouais, mais ça reste du live, ça.
0: Ah, c'est ça, je comprends pas.
3: Non, mais
0: ah,
3: alors,
0: oui, d'accord.
1: Tu triches
0: pour écouter la musique.
3: Oui, ça pour écouter. Regardez votre film préféré, vous le mettez en muet, vous faites tourner Néo Bourgeois en boucle derrière.
1: C'est une belle chaîne.
3: Moi, je dirais que ça peut s'écouter seul au casque avec une bonne écoute ou en soirée avec des potes. Mais j'en profite pour dire que on a un nouvel enregistrement qui est en cours de mix master et qui sera d'une qualité audio bien mieux et ça sans précédent pour ce qu'on a fait. Et du coup, j'espère que ça pourra s'écouter vraiment sur n'importe quel support audio, sur n'importe quelle enceinte, dans tes écouteurs, en marchant ou en soirée.
0: C'est sûr.
3: Ça ira bien.
0: C'est sûr, on a enregistré 7 titres en juin qui devraient sortir dans les mois qui suivent. Voilà. Et l'album s'appelle Gentrification, à suivre.
1: Et le support physique, c'est quelque chose qui vous intéresse?
0: Ouais, carrément. Bah, on envisage de presser des CD pour commencer. On a vu avec les vinyles, mais il faut être assez, réfléchi sur les vinyles. Nous, on n'a pas une demande énorme. Ça coûte cher de presser des vinyles. On n'a pas envie de presser des bouts de plastique pour faire des bouts de plastique, quoi. Donc, ce serait cool parce que c'est un son qui est particulier, c'est un bel objet. Mais on y va au fur et à mesure, un peu en fonction de la demande, on va dire.
3: C'est un bel objet qui demande aussi une belle pochette, du coup. Pour l'instant, comme on fait absolument tout nous-mêmes, on a parfois un peu du mal à trouver des visuels dont on est vraiment fier. Donc je pense que le vinyle viendra plus tard.
0: Ouais. Ce qui est sûr, c'est qu'on fera pas de clé USB, ça c'est mort.
3: Ça pourrait, hein.
0: Non.
3: Ça s'envoie par la poste.
2: On arrive bientôt à la fin de cette interview. Donc là, vous vous êtes produit sur la scène des Campulsations. C'est un festival qui s'adresse principalement aux étudiants. Pas que, mais la majorité du public est étudiant. J'imagine que c'est un public auquel vous vous identifiez beaucoup. Qu'est-ce que ça représente, un festival comme ça, pour vous, pour votre duo?
0: Bah, moi, c'est un peu un honneur parce que ça fait maintenant, je pense, 7 ans, la première fois que je suis allé aux Campulsations. J'ai pu voir des grands groupes, j'ai vu O2N en live gratuitement. Enfin, je suis reconnaissant à vie en fait d'avoir pu vivre ce moment en tant qu'étudiant. Bah, je vais pas dire sans le sou, c'est clairement pas le cas, mais un festival gratuit, c'est vraiment plaisant parce que on voit que c'est accessible à tout le monde en profite. Et il y a cette espèce d'émulation, voilà, entre différentes matières que les gens étudient. Il n'y a plus trop de barrières ou de bâtiments, on va dire, qui isolent ces étudiants-là. Et je trouve que c'est vraiment un beau moment et que bah, c'est une super bonne idée d'avoir organisé ça. Entre les stands de prévention et toutes les différentes musiques qu'on peut trouver, je trouve que c'est important de passer par les campusations quand on est étudiant. Et toujours très heureux de pouvoir y jouer en fait, sur scène maintenant.
3: Et on a été super bien accueillis. Merci à toutes les équipes et merci à leurs gars. Hein,
0: carrément.
2: Et merci à vous, Mathéo et Guillaume.
0: Merci beaucoup.
3: Merci Radio Campus.
4: Et merci à Léo et Nicolas pour cette interview. C'est à présent la fin de Passage pour aujourd'hui. Un grand merci d'avoir été à l'écoute. Tout de suite, on se quitte en musique avec le titre Black Gold de Johnny Borrell. Et pour ma part, on se retrouve dès demain à midi pour un nouvel épisode de Café Campus, toujours en direct. Et puis restez à l'écoute, car Radio Campus Bordeaux, c'est 24 heures sur 24, sans publicité. Et ça, c'est quand même cool. Et puis à 19h, retrouvez PAD en direct aussi, animé par Didier Houde. En attendant, on vous laisse avec la programmation musicale et je vous souhaite une excellente soirée sur nos ondes.

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4: Et on revient dans la partie, c'est la reprise de PAD prêt à diffuser sur le 88.1 à Bordeaux et partout autour. Si vous avez une radio, si vous avez un radio réveil, si vous avez également un autoradio dans votre voiture, ça c'est sur la modulation de fréquence sur la bande FM. Et Radio Campus Bordeaux, ça s'écoute dans le monde entier via les réseaux numériques, l'internet. Quand je dis dans le monde entier, eh bien, c'est à la fois à Targon, c'est pas loin d'ici, c'est également à Saint-Joseph-de-Porterie, là on est tout près de Nantes, c'est aussi à Lorient, c'est aussi à Albi, c'est aussi à Bilbao, que sais-je. C'est une nouvelle édition de PAD prêt à diffuser entre 19h et 20h tous les lundis soirs, et c'est une édition que je dédie à mon ami Pierre Scheit, aux électeurs de Lula Ignacio da Silva, et puis également à tous ces lycéens qui sont en colère et qui bloquent leur lycée. On va commencer en musique, comme chaque fois qu'on se retrouve le lundi sur Radio Campus Bordeaux.

0: Vous avez sûrement reconnu Like a Rolling Stone, c'est un morceau de Bob Dylan. Là, c'est joué par deux compères musicaux, Pascal Comelade et Pierre Bastien. Ça figure cette reprise sur un album de Pascal Comelade qui est sorti en 1993, qui s'appelle Trafic d'abstraction. De l'abstraction, il n'y en aura pas, il y aura des attractions. Ce sera au festival du Pressoir à Targon. Targon, c'est dans l'Entre-deux-Mers, à quelques kilomètres de Bordeaux, environ 20 minutes en voiture, c'est un peu plus long à pied, et fait entre les deux, à vélo ou à cheval, qui sait. Il n'y a pas de gare à Targon, mais il y aura du monde, à la fois le 9, le 10 et le 11 octobre, c'est-à-dire le week-end prochain. Targon, le Pressoir, ce sont des mots familiers, si vous écoutez régulièrement PAD, prêt à diffuser sur Radio Campus Bordeaux, parce qu'on y est souvent à la fois pour le Pressoir et puis également pour un autre événement qui a lieu aux alentours du mois de mars, qui s'appelle Comment dire. Là donc, le Pressoir, la nouvelle édition du Pressoir, c'est à partir le vendredi prochain, vendredi soir. Toute la programmation figure sur le site internet de Acro, A2CROCS Productions. Et nous, eh bien, on va faire un bond dans le temps grâce à la magie de la radio. Vous savez qu'avec la radio, on est capable de faire plein de choses. On peut faire parler les morts, et puis on peut retourner en arrière et refaire parler des vivants, mais avec leur voix de l'époque. Et là, l'époque, eh bien, c'était 2018. Je crois que c'était la 9e édition du Pressoir, donc vous ferez le calcul, hein, si vous voulez bien, pour savoir à quelle édition on en est. Et on va commencer par un petit tour en cuisine. Vous êtes bien sûr à l'écoute de PAD, prêt à diffuser sur Radio Campus Bordeaux. Alors, qu'est-ce qu'on mange ce soir au Pressoir? De l'huile d'olive, c'est ce qu'on mange?
1: Ouais, de l'huile d'olive.
0: Très bien, qu'est-ce qu'on met avec l'huile d'olive?
1: Des encornets à la plancha avec une sauce au curry.
0: Des aubergines.
1: Des aubergines, des courgettes et des poivrons à la plancha.
0: Très bien.
1: Des frites, bien sûr.
0: Évidemment.
1: La frite. Et des steaks de lentilles aussi.
0: Des steaks de lentilles.
1: Bah oui, pour les végétariens.
0: Ah.
1: Et de la soupe. Et des frites.
0: On est dans le circuit.
1: Et encore des frites.
0: Dans le circuit court là.
1: Alors sur la patate plus court.
2: Avec les légumes. C'est quoi ça, de frites. Et on fout une autre. Et ouais, je peux me la passer puisqu'il voulait saignant.
0: Ouais, merci. On est dans le circuit court.
1: Alors sur les frites, on est dans un circuit hyper court. Puisque l'objectif, on ne l'a pas atteint cette année, mais c'est quand même qu'on puisse faire nos propres plantations de pommes de terre. Mais bon, on a dû se ravitailler quand même dans la commune d'à côté.
0: Et ça se passe, c'est pas loin, au Château Coulonges, c'est ça?
1: Ouais, exactement, au Château Coulonges, fournisseur officiel du Pressoir.
0: Vous avez un thermomètre là parce qu'il fait hyper chaud. Hein.
1: Il fait hyper chaud. Mais ça va, on boit.

les physiques. Alors là, il y a tout le monde. Il y a la touffe, il y a la All Funky Family. Tupac également. La Cyclonette El Beryl. Ils sont sur des échasses aussi. Il y en a absolument partout.

Merci pour eux. Pour la petite histoire, c'est des morceaux qu'on a répétés cet après-midi. On a pris 1h15 pour 3 morceaux. Donc bravo à eux en 1h15 d'avoir déjà fait ce premier morceau. Et c'est un moment qui nous tient à cœur dans le pressoir, ces morceaux communs, parce que ça permet aux fanfares de se mélanger. Ce morceau est un morceau italien anonyme du 15e siècle qui s'appelle O Bella. Et on va enchaîner sur un morceau des Cyclones qui s'appelle La Gallina Assassina, ça veut dire la poule assassine.

0: Dargon, le pressoir, on est dimanche, c'est la traditionnelle conférence de presse du pressoir, Dargon. Alors, nos collègues sont partis parce que il est un peu tard. Télérama était là, le New York Times était là, Sud-Ouest également. Ils m'ont chargé, moi, humble journaliste, reporter par intermittence de Radio Campus Bordeaux, ils m'ont chargé de vous interroger, Nicolas Sajous. Vous êtes, alors, est-ce que vous êtes le grand organisateur du pressoir ?
1: Non, excusez-moi, j'ai un peu perdu la voix. Non, pas du tout. Je suis en fait l'initiateur uniquement. Ensuite, l'initiateur est... Voilà, parce que au niveau administratif, au niveau des petites tâches, au niveau du montage, au niveau du démontage, nous sommes plusieurs personnes. Donc je ne peux pas me considérer comme l'organisateur. Je suis un des moteurs du pressoir. C'est une idée qui a germé en nous il y a... c'est la 9e année. Voilà. C'était en gros une blague. Festival autour des fanfares. Festival autour des fanfares, c'est bizarre parce que je fais partie de la fanfare La Collector. Nous n'avions aucune culture de fanfare. Et il s'est avéré que ce qui est intéressant dans la fanfare, c'est le collectif, la rencontre et le nombre. Et donc là, à partir de ce moment-là, voilà, on a décidé, pourquoi pas, on commence sérieusement en fanfare. Donc maintenant, on fait découvrir des fanfares. Et donc, les fanfares, c'est pas uniquement des bandas, c'est pas uniquement traditionnel, le côté un peu pépé, papa de la fanfare. Il y a tous les styles en fanfare. Et donc, c'est ce qu'on essaie de faire découvrir. Voilà. Et donc, je ne sais pas si vous n'allez pas du tout répondre à ta question, mais je suis un peu fatigué.
0: Voilà, ce qu'il faut dire aussi, c'est que dans cette idée, ça s'appelle le pressoir, et ce nom, il a vraiment du sens, c'est parce que on est ici à Targon. Targon, c'est un petit village dans l'Entre-deux-Mer, près de Bordeaux, entouré de vignes, et on est au mois d'octobre. À une certaine époque, il y avait la fête des vendanges. Le vin était en train de se faire. Les vendanges étaient terminées. C'était la fête des vendanges. Il y a eu également aussi cette volonté-là de les fanfares, mais de s'appeler le pressoir et de faire quelque chose ici, là où vous habitez, même si vous habitez pas très loin. Mais la Collector, c'est aussi Acroproduction qui a ses bureaux à Targon. Il y avait cette volonté-là, cette idée-là aussi.
1: Complètement. Remettre au goût du jour, alors c'était une vieille tradition avant, la gerbode, et donc c'est la fête des fins de vendange. Et donc marier ce côté populaire de la fanfare avec cette tradition ancestrale des vendangeurs qui terminent, ayant terminé les vendanges, font la fête. Et donc on a mêlé tout ça. Et ça a fait un bon festival autour du vin rouge et du vin blanc. Voilà.
0: On parlait circuit court hier dans les cuisines du pressoir. Il y a aussi cette idée-là également de circuit court à la fois, on va dire, en termes de vin, en termes de gastronomie et puis même musicalement aussi. Il y a cette idée du circuit court. Il y a beaucoup des choses que vous proposez sont finalement réalisées, pensées, construites, enregistrées vraiment à côté.
1: On essaie de voir à côté de nous les initiatives culturelles, les projets artistiques qui sont juste à côté de chez nous. Et pourquoi aller voir ailleurs des fois, même si c'est toujours intéressant de s'ouvrir et il y a des gens qui viennent d'un peu partout. Mais voilà, faire la place, parce que nous, en tant que musiciens, on s'était aussi, dans la région de Bordeaux, aperçu que quelque part, tu es un étranger dans ta ville. Les gens programment du parisien, du lointain et ne s'occupent pas des gens qui sont militants, sur place, à faire leur projet, travailler, être bénévole. Donc nous, on a pris ce parti-là aussi de valoriser les forces locales. Et tu peux me parler de la gastronomie. Donc oui, on travaille avec au niveau du vin, justement, pour en venir aux vendanges, avec Château Coulonges. Et Château Châtard, des collègues locaux qui sont en conversion bio, qui ont aussi. Ils se sont rendus compte, c'est des jeunes viticulteurs, ils se sont rendus compte que ce qu'ils mettaient dans leur vigne, c'était pas bien. Et donc là, ça fait 5 ans qu'ils sont en conversion. Là, cette année, ils vont avoir le label bio. Et j'espère que ça va être la majorité des gens, mais parce qu'ils étaient en train de tout polluer. Et on a le vin, et avec un de ces mecs qui avait du terrain, justement, Nico Roux, de Château Coulonges, nous a proposé de planter des pommes de terre. Et pour être autonome au niveau de la frite. C'est bizarre, hein, mais bon. Et donc voilà, on a planté cette année, complètement bio, complètement... Alors je ne suis pas un spécialiste, je n'ai pas du tout la main verte en plus moi-même. Mais en tous les cas, on a planté. Cette année, ça n'a pas marché. les pommes de terre étaient toutes petites. Mais l'an prochain, ça nous permet de se faire une fête, de se voir. Et l'an prochain, et de développer aussi... À côté de ça, excusez-moi, je m'embrouille un peu. À côté de ça, il y a tout un... excusez-moi. Les légumes, il n'y a pas que les patates. Il y a des légumes qui ont été faits. Donc, il y a une forme d'AMAP qui se monte à Château Coulonges. Et donc, voilà. Autonome au niveau du vin, des frites. Et on a aussi de la bière. On travaille en local avec la Boissonnerie Générale et la bière de Saint-Léon, qui nous fournissent aussi le seul soda qu'on propose aux enfants, c'est-à-dire de la limonade artisanale. On ne touche pas d'autres sodas ni aucune autre multinationale. Elles sont toutes évacuées de notre festival.
0: Le pressoir, c'est également une histoire d'amitié. Il y a des liens très, très solides maintenant qui se sont constitués. Et puis il y a des incontournables. Il y a par exemple la fanfare de la Touffe, ça c'est le samedi, le deuxième jour du pressoir. Il y a Los Ciclones del Beril également, cette fanfare magnifique qui vient d'Espagne. Les sous-fifres de Saint-Pierre, dont vous avez du mal à vous débarrasser, mais bon, comme ils sont à côté...
1: C'est un sacré spectacle.
0: Il y a ça également au pressoir.
1: Complètement. Eh bien, on en revient toujours à cette notion de famille, d'amitié, de local... Et donc l'histoire, par exemple, l'histoire de la Touffe, alors je vous explique, c'est deux saxophonistes, un tromboniste et un saxophoniste qui arrivent avec une centaine d'instruments, pas forcément en forme, c'est des instruments avant, que des tubas, trombones, trompettes. Et pendant 2 heures, il y a un atelier, et ils, en forme sound painting, ils font faire un concert à des débutants. On les a rencontrés il y a 9 ans, et depuis ils nous ont plus quittés. Et c'est notre fil rouge. C'est-à-dire, comme ça, c'est le côté interactif, pour être un peu à la mode, le côté interactif, c'est-à-dire le public devient musicien. Samedi soir, on ouvre par. On fait rencontrer les fanfares, il y a 4 fanfares qui. L'après-midi, on travaille 3 morceaux en commun, et la Touffe intervient sur ces morceaux et fait un concert. Et grâce à ça, voilà, le public. Enfin, il y a plus de monde sur scène que dans le public, quasiment. Hier, on était. Il y avait 150 musiciens, je pense. Voilà.
0: Nicolas Sajous, c'est une archive. On était au festival du Pressoir. Le Pressoir, pardon, c'est à Targon, ça. On était en 2018 et en 2026. Le festival, il a lieu du 9 au 11 octobre, c'est-à-dire le week-end qui arrive, la vendredi, samedi et dimanche. Je vous rappelle que vous pouvez découvrir la programmation en allant sur le site de Acro Production. Acro, c'est A-2-C-R-O-C-S. Voilà, c'est ça. Si vous avez une remarque à faire sur mon orthographe, vous pouvez toujours écrire à Radio Campus Bordeaux ou appeler, mais j'ai pas le numéro de téléphone, je l'ai plus. Donc, écrivez-moi plutôt. Et donc PAD, prêt à diffuser, hein, Radio Campus Bordeaux à Talence, je crois qu'on est à Talence ici, on est à la maison des arts ou quelque chose comme ça, bref, vous voyez, je sais pas grand chose en fait. Par contre, ce que je sais, c'est qu'on va écouter tout de suite les Fifres, enfin une des formations des Fifres, c'est les Drôles de Birolles, et c'est tiré d'un album qui s'appelle Du côté de Paris ici, et cet album, eh bien, il est plus édité, donc vous allez écouter une perle, quelque chose de assez historique, tout de suite sur Radio Campus Bordeaux et dans PAD prêt à diffuser les Drôles du Birolles. C'est une émanation des Fifres, des sous-fifres, pardon, de Saint-Pierre d'Aurillac.

0: Le son des fifres dans cette première nouvelle édition de PAD prêt à diffuser. Je dis nouvelle parce que c'est la rentrée pour PAD prêt à diffuser sur Radio Campus Bordeaux. On sera ensemble tous les lundis soirs entre 19h et 20h sur le 88.1. On était à Targon, on va descendre un peu dans le sud Gironde, on va aller à Saint-Macaire et c'est là que nous attend François Corneloup, saxophoniste, meneur de groupe également, rassembleur. Et François Corneloup, eh bien, on l'a retrouvé à la terrasse du café La Belle Lurette. C'était pendant l'édition 2026 du festival UZEST relocalisé à Saint-Macaire. Vous êtes bien sûr à l'écoute de PAD, prêt à diffuser sur le 88.1. Tout de suite, François Corneloup. François Corneloup, Saint-Nazaire.
1: Alors, Saint-Nazaire, charmante bourgade, où on va jouer à la fin du mois de septembre avec le bal du siècle pour le soirée de clôture du festival Jazzimut. Mais on va aussi faire des concerts avec le Peuple Étincelle en amont dans un centre social et dans un autre endroit qui m'échappe maintenant parce que là tu me prends un peu de cours. Et voilà, donc on va jouer le bal du siècle à jouer à Saint-Nazaire. Qui va jouer à Saint-Nazaire? On a fait une très très belle session à l'O'Hara qui nous a invités pour sa soirée de clôture de saison. Nous, on fait des clôtures de saison avec le bal du siècle. Clôture de saison, clôture de festival, c'est nos spécialités. Le bal du siècle, c'est un projet qui est... En fait, moi, j'ai été initié au bal à UZEST, donc c'était normal de boucler la boucle et d'inviter Bernard, parce que finalement, c'est lui qui m'a mis sur la piste du bal, si je puis dire. Et donc, voilà, et puis c'était une manière aussi de faire de la musique, d'ouvrir le répertoire sur la musique de Bernard, parce qu'on a, et sur la musique d'Eddie Lewis aussi, puisqu'on a, j'ai commis des arrangements de la musique d'Eddie Lewis pour le bal du siècle, et puis voilà, Bernard comme invité. Voilà.
0: Dans le bal du siècle, tu empruntes des musiciens qui sont, comme toi, des acteurs de la compagnie Luba et qui sont dans la compagnie Luba, c'est-à-dire Fabrice Vieira, Faouzi Berger.
1: Absolument. En fait, le bal du siècle, le noyau dur du bal du siècle, c'est un groupe qui s'appelle Le Peuple Étincelle, qui est en fait mon plus ancien groupe. Alors, on ne joue pas 30 000 fois par an, mais c'est mon groupe qui existe depuis 12 ans. Et effectivement, j'ai tenu à ce que Fabrice soit présent parce que d'abord, c'est un musicien que j'estime. C'est une personne que j'estime aussi beaucoup. Quand j'ai monté le Peuple Étincelle, je voulais que ce soit avec des musiciens locaux, des musiciens du coin. Donc j'ai pris des musiciens, j'ai interpellé des musiciens que je connaissais, dont Fabrice et Faouzi. C'est des accointances en fait, c'est des accointances. Et puis c'est aussi une manière de s'inscrire dans le territoire avec les musiciens locaux comme Éric Dubosc qui va jouer ce soir avec Michel Mathias et puis Michael Gère, l'accordéoniste qui vient à Arcachon. Je voulais que le Peuple Étincelle soit des gens du coin pour qu'on puisse avoir une vraie vie de groupe, un vrai quotidien de groupe. Et on a beaucoup répété avant de faire le premier concert, enfin le premier bal, parce que la musique de bal, ça ne s'invente pas. Il ne suffit pas de dire on va faire danser, c'est une technique, c'est une science de faire danser. Donc on a beaucoup beaucoup travaillé, donc je tenais à ce qu'on puisse se voir régulièrement et travailler beaucoup. Et puis en plus, je tenais aussi à ce qu'il puisse y avoir un échange de paroles sur la question du bal et sur la question de qu'est-ce que ça veut dire faire un bal dans le monde aujourd'hui. Donc ça nous a obligés aussi à discuter du monde d'aujourd'hui. Et je crois que le bal, c'est, sans rentrer dans les jargons un peu institutionnels, c'est une manière extrêmement précieuse de faire du lien social aujourd'hui, puisque en fait, quand tu fais le bal, l'artistique n'est pas au centre, l'artistique est déclencheur. Il n'est pas une finalité, il est déclencheur de quelque chose de plus large qui concerne la citoyenneté, quoi. C'est-à-dire que ce qui se passe, ce qui est important dans le bal, c'est ce que tu vas déclencher sur la piste, entre les gens, dans les relations avec les gens, entre eux. Donc c'est la raison pour laquelle j'ai voulu faire un orchestre de bal pour décentrer aussi la question, en décentrant, si tu veux, la question de l'artiste. Ça m'a permis aussi de m'interroger sur mon propre travail.
2: La musique, ça monte des pieds.

0: On vient d'écouter « Danse ma peine » par le peuple Étincelle et on retrouve tout de suite François Corneloup à la terrasse du café La Belle Lurette à Saint-Macaire et à propos du festival Jazzimut qui s'est tenu du 21 au 29 septembre 2026 à Saint-Nazaire. L'année dernière, le festival Jazzimut, comme pas mal d'événements, de festivals, a eu des soucis financiers parce que la présidente de région qui est Horizon, hein, c'est une des capitaine d'Edouard Philippe a décidé de couper les subventions, les aides à pas mal de choses. Et je sais que Sylvette Mann, qui est une des actrices, une des fondatrices de ce festival, elle m'avait dit que toi, tu étais prêt à venir jouer gratuitement.
1: Bien sûr. C'est-à-dire qu'à un moment donné, quand l'horizon est bouché, si tu veux, il faut créer des solidarités. À un moment donné, ça ne se monnaie pas, la solidarité. C'est-à-dire que j'ai tout spontanément dit à Sylvette, moi je viens solidairement, donc j'ai joué en solo, parce que en plus, j'ai senti que Sylvette ne s'adressait pas à moi comme un patron, comme un employeur, comme un consommateur de spectacle. Elle s'adressait à moi comme un partenaire artistique, culturel, comme un partenaire politique d'un certain point de vue. Et donc, je lui ai répondu sur ce plan-là. Je lui ai dit solidaire, c'est quand tu montes sur la barricade, tu ne demandes pas combien c'est payé avant, quoi.

0: Oula, je vous promets, ça se termine vraiment comme ça, Tomorrow Never Knows, par François Cornelou. Tomorrow Never Knows, c'est à l'origine un morceau de Paul McCartney et de John Lennon. Mais là, c'est François Cornelou, saxophone baryton, Sophia Domancic, piano Fender Rhodes, Simon Girard au trombone, Joachim Florent, basse électrique et Vincent Tortillet à la batterie. C'est sur un album de François Cornelou qui s'appelle Révolution. François Cornelou, on le retrouve toujours au micro de Alternant FM et de Radio Campus Bordeaux. Eh bien, on le retrouve à la terrasse du café La Belle Lurette à Saint-Macaire. C'était pendant la dernière Estella de las Arts, délocalisée, le Festival du Zest, délocalisé à Saint-Macaire. Il y a quelque chose qu'on ne sait pas forcément de toi, François Cornelou. Saint-Nazaire, c'est en Bretagne. En fait, toi, tu as un lien avec la Bretagne.
1: Oui, j'ai un lien avec la Bretagne. Alors, je suis un breton d'adoption, on va dire. Je suis un enfant de cette génération de 68ards, ou en tout cas un peu dans le genre-là, qui sont allés en Bretagne au moment du renouveau des fest-noz, etc. Mes parents se sont impliqués très rapidement, mes parents n'étant pas bretons. Ma mère s'est installée en Bretagne, mais mes parents ne sont pas bretons, mais ils ont très vite compris qu'il y avait quelque chose à faire dans les années 60, enfin, entre le milieu et la fin des années 70. Il y avait le renouveau des fest-noz, le renouveau, il y avait un mouvement culturel que personne n'ignore par rapport à la Bretagne. Et donc, mes parents sont très vite impliqués. Je me suis retrouvé finalement baigné. Voilà, les musiciens bretons passaient à la maison. J'étais pris dans cette synergie adolescent, donc très vite, ça m'a attrapé. Et donc, j'ai cet atavisme comme ça, qui était un atavisme un peu touristique au départ, qui est devenu un atavisme un peu plus profond, que j'ai prolongé après avec, en travaillant avec Jean-François Kemener, par exemple, et en travaillant avec Jackie Mollard aussi, et en essayant de, avec ce projet Entre les Terres, d'essayer de trouver. Pas essayer de devenir plus breton que les bretons, pas essayer de faire du jazz breton, mais d'essayer de faire une vraie rencontre, un vrai télescopage avec la musique de Jackie, qui est une musique qui est, comme on le sait, très ancrée en Bretagne, et pas seulement, et en même temps qui cherche des ouvertures par rapport à ça, qui est une musique vivante, qui est une musique qui a son ancrage, mais qui est vivante, donc qui bouge, qui évolue, qui progresse, qui change, qui se renseigne, qui s'ouvre. Et donc, on a instauré un dialogue là-dessus avec Jackie. On a poussé le travail sur ce croisement, mais sans... Ça va plus loin que le métissage, c'est plutôt une rencontre... C'est vraiment un télescopage avec toutes les... tous les chocs et toutes les comment dire, les ondes de choc esthétiques que ça peut provoquer en jouant le jeu, et avec des fois pas toujours facile, parce que quand vraiment on s'avance avec ce qu'on est vraiment, ben les rencontres sont plus de densité, donc il y a plus de frottement, plus de choc, il y a plus de violence, etc. Mais c'est là que les choses sont intéressantes, parce que c'est là que tu trouves la dynamique créative aussi.
0: Vous êtes toujours à l'écoute de Radio Campus Bordeaux et peut-être aussi d'Alternant FM. François Cornelou, enregistré à la terrasse du café La Belle Lurette, à Saint-Macaire. Pourquoi est-ce qu'on était à Saint-Macaire? Ben, simplement parce que... Radio Campus Bordeaux et Alternant FM participent à Radio Uze, la radio du Festival du Zest, et que le Festival du Zest, cette année, en 2026, a été relocalisé à Saint-Macaire. On écoute tout de suite François Cornelou, c'est un extrait de l'album Entre les Terres, Jackie Mollard et le François Cornelou Quartet, Jackie Mollard au violon, François Cornelou sax baryton, Catherine Delaunay clarinette et Vincent Courtois violoncelle, trois pieds pour une marche.

C'est beau, hein, c'est trois pieds pour une marche. François Corneloup, sax baryton, Catherine Delaunay, clarinette, Jackie Mollard au violon et Vincent Courtois au violoncelle. C'est tiré d'un album qui est somptueux du début à la fin, qui s'appelle Entre les terres. On était avec François Corneloup à la terrasse de la Belle Lurette à Saint-Macaire. Et juste avant, on était au pressoir à Targon. Je vous rappelle que le pressoir à Targon, c'est le week-end prochain du 9 au 11 octobre. On était avec Nicolas Sajous. Nicolas Sajous, ça a été longtemps un des piliers de cette grande fanfare punk, la Collector. Et c'est justement avec la Collector qu'on va se quitter. Le morceau s'appelle On a faim, c'est tiré du deuxième album de la Collector. On a faim, ben, parce que c'est bientôt l'heure de manger, mais entre deux bouchées, eh bien continuez tout en mâchant, pardon, continuez à écouter Radio Campus Bordeaux, de la musique, après ça, la programmation de Ghislain, puis à 21h, c'est Poussière d'étoiles, Jean Neveu, le jazz, et puis ensuite de la musique encore, car, eh bien, Gianfranco n'est pas encore rentré radiophoniquement, mais on l'attend avec impatience pour de nouvelles aventures de Blitzpop. Ce sera un lundi sur deux de 22h à 23h. Continuez à écouter toutes les radios libres et associatives. On se dit à la semaine prochaine et je vous laisse avec ce cri de la Collector. On a faim.

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Chers amis, chers auditeurs d'Alternante FM, merci de retrouver Poussière d'Étoiles, une énième édition pour ce mois d'octobre. Finalement, tout le temps passe. On est rentré, soi-disant, dans les derniers jours. Les jours diminuent, mais la musique continue. Et salut aussi à nos amis de Bordeaux. Merci Radio Campus de nous rediffuser, de nous soutenir en même temps. Ça nous fait très plaisir d'être sur les serres de la Loire et sur celui de la Gironde et de la Garonne et de la Dordogne en même temps. Bref, merci à vous et puis permettez-moi de vous refaire une petite piqûre de rappel sur la carrière de Sonny Rollins qui est disparu il y a maintenant quelques mois, mais les circonstances ont fait que... Bref, l'hommage de Sonny Rollins va nous entraîner depuis ses premiers enregistrements jusqu'au milieu des années 60, mais c'est une toute petite partie, et puis à chaque fois, on se dit qu'on devrait parler de celui-ci et de celui-là. Pour commencer, je vais vous faire écouter le disque qui est la trace du premier enregistrement de Sonny Rollins. Mais là, il n'est pas avec n'importe qui. Et curieusement, Miles Davis, qui l'accompagne, ne joue pas de la trompette, mais joue du piano. Et avec lui, pour l'accompagner, il y a Parsis à la basse et Roy Haynes à la batterie. Le morceau s'appelle I Know, il est de janvier 1951, édité par la maison Prestige.

Accompagnement minimum de Miles Davis, mais bref, c'est le premier enregistrement officiel de Sonny Rollins et il fallait avoir toute la clairvoyance de Miles Davis pour inviter un gamin de 21 ans à jouer avec lui, ce qui fut le fait. Autre rencontre, mais un tout petit peu plus tard, en 1953, avec le groupe qui est le groupe à la mode à l'époque, qui s'appelle le Modern Jazz Quartet, composé à l'époque de John Lewis, Mel Jackson, Percy Heath et Kenny Clarke. Kenny Clarke est un batteur bop, et l'esprit de bop, c'est plutôt bien celui qui caractérise le Sonny Rollins, même si... on peut considérer qu'il est allé bien, bien au-delà d'un style noté. Le morceau que j'ai choisi, c'est In a Sentimental Mood, qui est une composition de Duke Ellington, qui date des années 30. Et vous allez voir que Sonny Rollins, il était bien bopper, mais il savait aussi très bien jouer les ballades.

écouter le morceau qui s'appelle Reflections, où Monk d'une part et Sonny d'autre part sont les seuls solistes. On aurait pu entendre Gigi Johnson, on aurait pu entendre également Horace Silver, mais ça c'est pour d'autres faces. Reflections enregistré, que je ne dise pas de bêtises, en avril 1957.

Sonny Rollins à l'assaut de la musique de Thelonious Monk. C'est une affaire qui, effectivement, prouve que là, à cet âge-là, il était parfaitement capable d'assurer avec un monsieur de la taille de Thelonious. On va rester, si vous le voulez bien, dans l'année 1957. On va rester un petit moment dans cette époque-là. Là, on était chez Blue Note. Maintenant, on va être chez Mercury. Et c'est la rencontre avec un monsieur qui comptera pour Sonny Rollins, qui s'appelle Max Roach, qui est un des grands batteurs de l'histoire du jazz. Hein, avec Kenny Clark, avec Art Blakey, ce sont des gens qui ont compté. Et Max a joué très longtemps. Fort heureusement, comme je disais, mon ami Francis, il a fait lui aussi un nombre de disques qui se rapproche de ceux d'Archie Shepp dans l'ordre de 130-140. Enfin bref, le voici donc avec Ray Bryant au piano, avec Kenny Dorham à la trompette, avec Ray Bryant et avec Georges Moreau à la basse, et donc Max à la batterie. Un assez joli thème qui s'appelle « I'll Take Romance ». Ça n'est pas tout à fait du hard bop, mais c'est quand même de la très belle musique. Vous n'en serez pas surpris.

I'll Take a Romance, pris sur un tempo de valse, ce qui n'est pas très très habituel. D'ailleurs, ça s'appelait Max Roach Plays 3-4, les trois quarts, les 3/4, c'est-à-dire le tempo de la valse, avec un tempo, un temps numéro un fortement marqué, et les deux autres qui suivent, enfin bref. C'était de la technique, mais technique parfaitement réussie. Et puis, à un moment un petit peu particulier, un album qui s'appelle Sonny Rollins plus 4, Sonny Rollins plus 4. Et alors là, c'est la rencontre qui n'était pas celle de Rollins, mais celle de Clifford Brown et Max Roach. C'est la dernière fois qu'ils se sont réunis, car on est au mois de mars 1956, et au mois de juin, Clifford Brown se tuera en compagnie de Richie Powell, qui est le pianiste du jour, Richie Powell, qui était le frère de Bud Powell. Et George Morrow est à la basse. C'est donc Sonny Rollins qui accompagnait ce quartet magnifique qui a vécu malheureusement très très courtement à cause de, du mal automobile classique. I Feel a Song Coming On, enregistré en mars 1956.

C'était donc Sonny Rollins plus 4, Sonny Rollins avec Clifford Brown, Max Roach, Richie Powell, piano, George Borrow à la basse, Clifford Brown, un immense musicien qui malheureusement est mort à 26 ans. Bref, c'était un moment d'histoire aussi. Moment d'histoire, la rencontre de Sonny Rollins avec un grand orchestre dirigé par Ernie Wilkins, qui est un arrangeur de l'histoire assez intéressant. Alors, quand je dis grand orchestre, par exemple, il y a trois trompettes plus Nat Adderley au cornet, il y a trois trombones et tuba, etc. Et il y a René Thomas dans les soutiens rythmiques, Henry Grimes à la basse et Roy Haynes à la batterie. Le thème que j'ai choisi s'appelle Who Cares. Il n'est pas très long, mais on sent que Rollins, finalement, je suis pas sûr qu'il soit très à l'aise avec un grand orchestre.

avec le grand orchestre dirigé par Ernie Wilkins, où on a entendu un petit moment en solo. René Thomas, le guitariste belge qui était perdu là-bas, à New York City. Et donc Sonny Rollins qui jouait là-bas au 11 juillet 1958. Et le lendemain, eh bien, il enregistre un disque tout seul, ce qui s'appelle Tout seul, dans un autre studio, le lendemain, le 18, dans un autre studio, le 10 juillet, il enregistre Body and Soul. C'est une performance.

C'était Tout Seul, ce qui s'appelle Tout Seul. Sonny Rollins sur Body and Soul. Il y en a qu'un qui avait osé faire la même chose. Il s'appelait Coleman Hawkins sur un très joli thème qui s'appelait Picasso à l'époque. Et bref, c'était Sonny Rollins dans les années 50. On était en 58 et c'est terminé pour les années 50. On va maintenant épiloguer vers les années 60, en 61, 62, 63. Et c'est l'époque où Sonny Rollins se retire, n'enregistre plus. C'est là où on le trouve tout seul en train de jouer désespérément sur le pont de Williamsburg à New York. Enfin bref. Et puis en 61, il revient. Et le voici quand il enregistre un album qui s'appelle The Bridge. Et là, on peut dire que ça change un petit peu d'atmosphère. Et là, il est accompagné par Bob Cranshaw à la basse et Ben Riley à la batterie. Le voici sur God Bless the Child.

Une coda improbable de Sonny Rollins sur ce God Bless the Child en janvier 62. Je crois que j'ai oublié de vous dire, mais vous avez pu l'entendre, qu'il y avait un artiste qui l'accompagnait de très près, c'était le guitariste Jim Hall. Et il faut dire que c'est un garçon bien oublié aujourd'hui, mais c'était vraiment de grande, grande qualité. 63, rencontre avec le maître, Coleman Hawkins. C'était tout à fait inattendu, avec un compagnon complètement contemporain qui s'appelle Paul Blais. La rythmique n'a pas changé, Bob Cancho est à la basse, et c'est un batteur, Roy McCurdy, qui est de la fête pour ce morceau qui permet la rencontre des deux saxophonistes, Yesterday.

0: dialogue parfois surprenant
1: entre les deux saxophonistes, le maître, l'historique fondateur du saxophone Coleman Hawkins et Sonny Rollins sur Yesterday's, enregistré en juillet 63. Et puis, eh bien, ça y est, la nuit tombe. Rod Midnight nous attend. Janvier 1964, encore un nouveau compagnon pour Sonny Rollins. Herbie Hancock au piano, Ron Carter à la basse et Roy McCurdy à la batterie. On est en février 1964. Now's the time. Rod Midnight.

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maman, je fais pas de télé. 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